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1: Bonjour. L'opération programmée d'amélioration de l'habitat, plus connue sous le sigle OPA, représente une véritable opportunité pour les propriétaires. Le principal avantage du dispositif, un accompagnement entièrement gratuit qui permet aux propriétaires d'être guidés dans leur démarche et de mieux identifier les solutions adaptées à leur situation. Un soutien précieux pour faciliter les projets de rénovation et permettre aux habitants d'être accompagnés à chaque étape. C'est ce que souligne Khadija Akenfar, chargée d'opérations chez Cité-Métrie.
2: Le dispositif du Haut-Val d'Oise représente une vraie opportunité. Donc, c'est une convention multipartenariale qui est signée avec la communauté de communes LANA et Cité-Métrie, qui a pour objectif effectivement d'accompagner les propriétaires occupants ou les propriétaires bailleurs, les copropriétés dans la rénovation de leur logement ou l'adaptation de leur logement. Donc, ça peut concerner différents types de travaux, améliorer la performance énergétique de leur logement, refaire l'isolation, des travaux pour améliorer le confort et la sécurité des logements, remettre en état un logement qui est dégradé ou encore améliorer les parties communes des copropriétés. Ça concerne quand même un panel de postes qui peuvent être pris en charge et dont on peut débloquer un subventionnement auprès de l'ANA et auprès de la communauté de communes.
3: Donc il y a des aides spécifiques qui peuvent aider les habitants à rénover une façade. C'est possible de remettre en état un immeuble ancien.
2: Oui, exactement. C'est aussi le dispositif. Alors, il y a deux dispositifs. Il y a l'OPA et l'OPA RU. L'OPA, c'est une opération programmée d'amélioration et l'habitat, et l'OPA RU, on ajoute le renouvellement urbain. L'OPA concerne plusieurs villes du Haut-Val d'Oise et l'OPA RU concerne principalement du coup le centre de Beaumont et de Persan qui disposent de subventions complémentaires pour l'amélioration des centres. Il y a effectivement dans ce dispositif-là, pour Persan et pour Beaumont, une aide au ravalement des immeubles qui peut être octroyée effectivement. On organise des permanences le deuxième mercredi du mois, de chaque mois, à la communauté de communes du Haut-Val d'Oise, donc aux 16 rues nationales. Les propriétaires peuvent nous appeler effectivement pour prendre des rendez-vous et pour se rencontrer lors de ces permanences, de 9h à midi. Il y a des propriétaires qui viennent régulièrement ou nous appellent aussi pour prendre rendez-vous. La première démarche, effectivement, il y a plusieurs moyens. Soit le propriétaire contacte l'ADIL, du coup du 95, et l'ADIL nous transfère le contact pour qu'on puisse prendre en charge le dossier, l'accompagnement. Soit, effectivement, il peut se déplacer en permanence. Alors, c'est un accompagnement qui est gratuit. Par rapport à d'autres dispositifs ou par rapport à d'autres accompagnements, ça peut être assez bénéfique pour le propriétaire.
1: On donne place maintenant à la 37e édition de la semaine d'information sur la santé mentale. Les SISMES se poursuit jusqu'au 18 octobre autour du thème « Pour notre santé mentale, ouvrons-nous aux arts ?» À Persan, le pôle santé handicap du Centre communal d'action sociale, le CCAS et la ludo-médiathèque Borisian s'associent pour sensibiliser les personnes à la santé mentale, lutter contre les préjugés liés aux troubles psychiques et encourager la mobilisation collective. Le prochain rendez-vous est fixé ce jeudi 15 octobre à partir de 15h avec la ludo-médiathèque en relaxation. Une sélection de musique apaisante sera diffusée dans les espaces de la médiathèque pour favoriser le calme, la concentration et le bien-être. Deux autres initiatives seront également proposées avec l'art qui apaise. Des citations sur les bienfaits de l'art, de la créativité et de la culture seront affichées accompagnées d'une sélection d'œuvres de l'Artothèque. Et pour terminer, les parents pourront également retrouver les instants parents, des espaces d'échange pour partager leur expérience, évoquer leurs difficultés et trouver ensemble des solutions. Trois rendez-vous sont proposés à l'Agora Familia les mardis 10 et 24 novembre, puis le 8 décembre à partir de 20h. Des temps de rencontre pour échanger librement, rompre l'isolement et repartir, pourquoi pas avec de nouvelles pistes pour le quotidien familial. Excellente journée à tous.
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1: Bonjour, avis aux amateurs de frissons et de mystères. Les vacances d'automne s'annoncent particulièrement monstrueuses dans le secteur. À la MJC de Persan, tout d'abord, préparez-vous à pénétrer dans un lieu où il vaut mieux garder son sang-froid. La structure se transforme en véritable hôpital de l'horreur pour Halloween le jeudi 29 octobre. Au programme, des médecins inquiétants, d'étranges expériences et une morgue qui pourrait bien vous réserver quelques surprises. Votre mission, si vous l'acceptez, résoudre une mystérieuse énigme et retrouver l'antidote avant qu'il ne soit trop tard. Deux créneaux sont proposés de 16h30 à 19h, puis de 20h à 23h, avec des parcours de 10 à 15 minutes. Une première formule est accessible aux enfants dès 6 ans et une seconde aux enfants de 10 ans, accompagnés d'un adulte. Attention, les moins de 10 ans doivent obligatoirement être accompagnés. L'entrée se fait sans réservation, à prix libre, à partir d'€1. Et pour reprendre ses esprits, une buvette proposera boissons et bonbons. Mais les frissons ne s'arrêtent pas là. Direction désormais au château d'Écouen, où le Musée national de la Renaissance propose une programmation spéciale pendant les vacances du 17 octobre au 1er novembre. Ateliers créatifs, visites guidées et découvertes insolites rythmeront ces deux semaines. Le mercredi 21 octobre, les enfants dès 7 ans pourront créer un monstre phosphorescent sur un t-shirt. Le 28 octobre, place à la confection de masques monstrueux. Point d'orgue de cette programmation, le samedi 31 octobre avec une journée spéciale Halloween maquillage, visite des monstres du musée et découverte des secrets les plus sombres de la Renaissance sont au programme. À 17h, une visite intitulée « Effroyable Renaissance » plongera les visiteurs de 16 ans et plus dans les épisodes les plus sanglants de l'époque. Attention, les réservations sont obligatoires. Alors que vous choisissez l'hôpital hanté ou les monstres de la Renaissance, une chose est sûre, cette année, Halloween promet son lot de surprises et surtout de frissons. Belle journée à tous.
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1: Voici votre bulletin météo du Val d'Oise. C'est une semaine douce avant le retour de la fraîcheur avec un focus sur la ville de Persan. Comme dans les communes voisines de Beaumont-sur-Oise et de la vallée de l'Oise, le ciel alternera entre éclaircies, passages nuageux et averses occasionnelles. Jusqu'au 19 octobre, le Val d'Oise connaîtra une météo variable avec une douceur plutôt agréable pour ce début de semaine avant le retour de la fraîcheur et de quelques pluies. À Persan, les températures pourront atteindre les 23 degrés avec de belles éclaircies malgré quelques passages nuageux. Vendredi, le ciel se couvrira et des averses seront possibles. Le week-end sera plus frais, mais souvent ensoleillé avec des températures comprises entre 15 et 17 degrés. Lundi prochain, les nuages et la pluie pourraient faire leur retour. Il faudra donc profiter des éclaircies en milieu de semaine, tout en prévoyant une veste pour les matinées plutôt fraîches et un parapluie pour la fin de cette semaine. Sachez que ces prévisions restent susceptibles d'évoluer.
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1: Bonjour à tous.
2: Bonjour Monia.
3: Bonjour Monia.
4: Bonjour Monia.
1: Bonjour Stéphane. Monia. Ça y est, vous commencez. Allez-y, présentez-vous.
4: Ah non, c'est toi la patronne.
1: Non, il n'y a pas de patron, il n'y a pas de patronne ici, on est tous pareils. Vas-y.
4: Alors, bonjour à tous, bonjour à toutes.
1: Voilà.
4: C'est Stéphane qui vient vous tenir compagnie pendant une petite heure avec les enfants terribles.
1: Voilà.
4: Accompagné de...
2: Bonjour, je m'appelle Jean-François, j'ai 68 ans, j'ai un bêta persan.
1: Tu veux donner ton 06, on ne sait jamais, hein, des fois.
2: Je vous présente Marcel.
5: Merci, bonjour Marcel. Les enfants terribles. Bonjour, je m'appelle Marcel. Bon, je viens pour rigoler un peu.
1: Hein. Ça fait toujours du bien.
5: Ouais, ça fait toujours du bien.
6: Bonjour, je m'appelle Paul-André. Bah, c'est la première fois que je viens ici et je crois que je vais passer une bonne heure de plaisir.
1: Oui, bah, comme d'habitude, t'inquiète. Ouais.
4: Non, toi, c'est qui ?
1: Moi, c'est Monia, excusez, mais je me suis dit déjà. Non, je me suis dit. Je me suis déjà présenté. Toi, Marie-Paul, tu vas venir parce que tu vas parler un petit peu des vacances que vous avez faites. Vous avez été où cette année avec les anciens ?
6: On a été à Tergueuc, en Bretagne.
1: Ouais, et c'est comment t'as trouvé ?
6: Super.
1: Et vous avez fait beaucoup de choses ?
6: Ah oui, bon, pour ceux qui arrivent à marcher, oui, il y avait beaucoup de marches. On s'est baigné. Le soir, il y avait pas mal d'activités. C'était sympa.
1: Ouais.
6: Ouais. Bon.
4: C'était où ?
1: En Bretagne.
6: À côté de Concarneau.
2: Très dingue. Hein.
6: À côté de Concarneau.
2: Très dingue.
1: T'es très dingue.
2: Très dingue. C'est
6: à côté de Concarneau et Quimper.
2: Ouais.
6: C'est sympa.
1: Vous avez été visité ?
6: On a visité Concarneau, qui est très jolie, la ville close.
2: Ouais.
6: Alors, c'est magnifique. Ça, c'est... on peut même pas s'imaginer. On rentre là. C'est incroyable.
2: Concarneau.
1: Pour ma manière, la Bretagne, c'est beau.
6: La ville close, ouais, c'est
2: ville
6: super.
2: Close, c'est beau. Ah
6: ouais, comme si tu rentrais dans un, je sais pas, dans un château fort.
2: Un paquebot.
6: Ouais, c'est super, ouais. Ouais, c'est sympa.
4: Vous étiez combien ?
6: Comment ?
4: Vous étiez combien ?
6: 37, je crois.
1: Bon, c'est déjà pas mal. Hein.
5: Voilà.
1: Et le manger ? Parce que moi, j'aimais... Vous aviez mangé quoi ?
6: Plein de choses.
1: Ah bah ! Tu m'aurais dit rien, là.
6: C'était énorme. Ah, c'était énorme. Le matin, le midi, le soir, c'était à volonté.
1: Ah ouais, donc c'était un self, un truc comme ça, non ? Vous servez vous-même ?
2: Un buffet.
1: Ouais, un buffet, merci.
6: Ouais, c'était à volonté.
2: C'est gentil. Un buffet.
6: T'aurais dû venir, Jean-François, parce que là, t'aurais... Ouais, franchement...
1: Bah, si c'était bien, tant mieux.
6: Après, on a mangé au restaurant à Concarneau, alors là, c'était super bon.
1: Bah oui.
6: Ouais, on a mangé un filet de poisson avec une sauce au beurre.
1: Ah, c'est pas bon ça.
6: Un super gâteau.
1: Non, mais je rigole à moi. Moi.
4: Beurre,
1: ah bah moi aussi j'aime ça. Attends, ouais. T'inquiète pas.
6: Un opéra, on a mangé. C'est bon ça.
1: T'as même pas mangé les gâteaux de la Bretagne ?
2: Beurre salé, des crêpes.
6: Ah si.
1: Ah oui, les galettes, les crêpes.
4: Si. Comment il s'appelle le gâteau ?
6: Des crêpes au beurre salé.
1: Le Kouign-Amann, j'arrive pas à dire.
4: Bien joué.
6: Ouais.
1: Franchement, je n'aime pas ce gâteau.
6: Bah j'aime pas.
1: Autant que j'aime bien les crêpes avec de la chantilly, du chocolat,
6: ouais, voilà,
1: des petites bananes, les poires.
5: Il y a beaucoup de beurre dedans.
1: Bah pourtant, je veux dire que moi je suis beurre. Mais non, je sais pas.
5: Pour le cholestérol.
6: Des crêpes au beurre salé, alors ça... Ça tape, hein.
1: Ah bah. Ouais,
2: on mange bien en Bretagne.
1: Bon, ouais. Par contre, ils étaient sveltes, ils sont revenus énormes.
6: Ah, ouais. Voilà, voilà. Maintenant, il faut faire du régime.
1: Non, le quart, il a eu du mal à rouler en venant.
4: Non, ils sont partis avec un quart, ils sont rentrés avec deux quarts.
1: Ah bah voilà.
2: Ils ont mis une heure de plus pour rentrer.
1: Ah, voilà.
6: Non, deux heures.
2: Avec le poids, tu sais.
6: Deux heures à plus.
2: Deux heures ?
6: Ouais.
2: Bah ouais.
6: Deux heures, hein. Bah oui, avec les bagages, avec les gâteaux, tout ce que tu veux dedans.
1: Bah ouais, c'est sûr. Ah, bah bon, écoute,
4: personne s'est fait choper à la douane.
2: Non, mais ça s'est bien passé, du coup.
6: Ah, c'était super.
2: Vous avez eu beau temps ?
6: Ah bah oui, je me suis baignée dans 20 degrés, avec 20 degrés dans l'eau.
1: Oh, bah ça va,
6: ouais, pas mal, hein.
2: Pour la Bretagne, c'est chaud, hein.
6: Oui, sûrement, oui, oui, oui. Oui, oui.
4: Moi, j'étais, ouais,
2: j'étais,
4: c'est bon.
2: J'étais à la pointe de Guérande aussi, c'était bien de voir.
3: Ouais.
2: La pointe de Guérande.
4: Guérande, il y a du sel de Guérande.
2: Oui, c'est vrai, de Guérande. Ah, ouais. Guérande, ouais. On a vu.
6: Guérande,
2: c'est pas loin du Croisic. Du Croisic. Ouais, c'est ça, oui.
3: Ouais. Bah, c'est bien. Tu repartiras l'année prochaine maintenant.
6: Ouais.
3: Ah, bah oui.
2: Ça, ça va mieux.
3: Ça t'avait pas donné envie de partir, toi?
2: Non, bah non, bah la prochaine fois, ouais.
3: Ouais.
6: Année prochaine.
2: Bon, on n'a pas décidé encore, hein, le voyage.
1: Bah non.
6: Ça... Bah alors.
2: On a une réunion, mais.
3: Oui,
2: on
3: oui, non, mais c'est pas maintenant. Bah, je me doute bien. Ah. Donc.
2: Non, mais c'est. Bon, non, c'est.
6: C'est pas évident.
2: Ça descend jusqu'en novembre, quoi. Ça descend, on descend pas. On sait pas,
7: on sait pas encore. Dans le nord, dans le nord aussi.
2: Ah oui, dans le nord, oui.
7: Je me rappelle plus de la ville.
3: Ouais, il y a des beaux paysages.
6: Non, moi, je vais pas dans le nord.
7: Non, mais un beau village, j'ai pas.
3: Après, il y a des beaux
7: Boufflers.
3: Où il y a la Normandie, regarde, les places du débarquement,
7: là,
3: des trucs comme ça.
7: Ont,
3: mais ça serait
7: ils
3: génial.
7: Ils ont parlé
3: là.
7: D'un village dans le nord, c'était beau.
3: Ouais.
7: C'est beau, quoi.
6: Ah ouais.
3: Ah mais ça, c'est franchement, c'est génial, les plages du débarquement. On est parti là-dedans.
2: Débarquement.
3: Ouais, mais je suis sûr qu'il y a pas mal d'anciens qui aimeraient. Enfin, à mon avis, après...
2: C'est des bêtises, hein. On n'a pas connu la guerre non plus, donc...
3: Oui, ouais.
2: Aller là-bas, ça serait bien, quoi.
3: Ah bah, ah, après, il faudra qu'ils en discutent.
2: Bah oui, pas...
4: Moi, j'adore. Voilà. Quand je dis débarquement, ouais, j'y passerai des heures.
3: Ah,
4: des
3: bah,
4: heures.
3: Moi, je... ah ouais, bah
7: je
3: voilà.
7: Je les ai déjà fait, ouais, ouais. À Romanche.
3: À Romanche, bah bien
7: ah,
3: sûr.
7: J'étais au cimetière américain.
3: Sainte-Marie d'Église.
7: Cimetière américain.
3: Monsieur, il est là-haut, là, sur le clocher, ouais. Là.
7: C'est émouvant, le cimetière américain. Quand ouais. Tu rentres là-dedans.
3: Ah, bah, oui, nous, on a fait pas mal avec mon mari. Hein. Ah, ouais,
7: on
3: a
7: fait une rando là-bas.
3: T'as fait... Ah, en plus.
7: Ah ouais.
3: Ah ouais, bah tu vois.
7: Le long des falaises, là, super.
3: Oui, bon, bah c'est bien.
4: Il y avait encore un parachutiste accroché, non?
7: Ouais, à ma chère Sainte-Mère-l'Église.
3: Ouais, Sainte-Mère-l'Église. Ouais, je l'ai vu, moi.
4: À Sainte-Mère-l'Église.
7: Mais il y a encore
4: toujours, ils mettent toujours un.
3: Parce que t'as l'église, Sainte-Mère-l'Église.
2: Avec le vent, il bouge.
7: Et il le change tous les jours.
3: Ouais.
2: Avec.
4: Donc, quoi d'autre? Ils n'ont rien fait d'autre, les anciens n'ont rien fait.
3: Non, pour l'instant, non. Là, il faut aller, messieurs, dames, il faut aller vous inscrire pour le karaoké du 30.
7: Ah, ça y est.
3: Ouais,
7: ça
3: tu
7: y est.
3: T'es inscrit.
7: Monsieur
3: bon,
7: inscrit.
3: Bah, c'est bien.
7: Et, il y a l'élection du meilleur costume, non?
3: Oui, le plus terrifiant.
7: Ah,
3: attention.
7: Le plus terrifiant.
3: Ah, bah oui, non, non, c'est le plus terrifiant.
7: Le plus terrifiant.
3: Alors, essaye de venir. Tu mets la hache là.
4: Il y a deux ans déjà, c'était marrant. Ouais, ouais, ouais,
2: c'est
4: il y a deux ans.
7: Le 30.
3: Oui, parce qu'on l'a pas fait. Oui, c'est le vendredi 30. Oui, parce qu'on l'a pas fait l'année dernière.
4: On l'a fait.
3: Non, non, non, non.
6: T'as pas été fait l'année dernière.
3: Non, non, non, non, je pense pas. C'est l'année d'avant.
7: La maison des seigneurs. C'était venu.
2: Je pense pas qu'on sortait
4: l'année d'avant.
3: Oui, oui, oui, oui, oui, je me rappelle.
7: C'est 30 ans.
8: C'est pendant Halloween.
3: Ouais.
7: Halloween.
8: Et tu étais déguisée en infirmière.
3: Qui?
8: Monia.
3: Ah non.
8: Non.
3: Ah non. Non, non. Non. En fantôme.
8: En fantôme.
3: Pourquoi je crie en plus?
4: Non, une infirmière a fait ça chez elle le soir.
3: Qu'est-ce t'en sais? Non, non, c'était en fantôme, j'étais
8: déguisée. Ok, donc cette année, vous allez vous déguiser comment? Vous avez déjà une idée de déguisement? Vous allez mettre le même déguisement?
4: Moi, je suis en squelette.
7: Moi. J'ai un masque, mais...
3: Ouais, c'était... Moi, j'ai dit que j'étais déguisée en quoi, là?
8: Un fantôme.
3: Non,
7: en infirmière.
3: C'est en squelette que j'étais, ah oui. En plus. Je sais pas pourquoi j'ai dit fantôme, mais voilà.
4: Moi, je suis en squelette.
8: Squelette.
3: Bah, oui.
4: Du moins le haut seulement.
3: Ouais.
4: En bas, je mets rien.
2: Bon.
7: Ouais, puis il va faire chaud.
3: C'est comme tu veux, Stéphane.
4: Le bas, il sera invisible.
3: Oui, bien sûr.
7: Transparent.
8: Et Stéphane.
4: En squelette, je te
8: non,
4: dis.
8: Non, Jean-François, pardon.
4: Ah, bah.
7: Bah, moi, j'ai un masque, mais il fait peur. Hein. J'ai deux masques.
8: Et lesquels de
7: comment,
8: Scary Movie.
7: Scream.
8: Oui, voilà, Scream. Mm.
3: Va pas faire peur à ma patou, toi.
7: Et j'ai un masque de loup-garou.
3: Ah, ça, j'adore. Ah bah, tu
7: quelques
3: mets...
7: fois, quand je fais des randos nocturnes, je l'emmène, puis je fais peur aux randonneurs.
8: C'est pas bien.
7: Aux randonneurs.
3: Eh non, mais t'es trop
8: après,
3: toi.
7: J'arrive de la forêt.
6: Après, t'as pas envie de faire de randonnée.
2: Il y a des gars qui sont tous en cabane.
7: Ah, mais le masque, c'est un vrai loup-garou.
3: Ah ouais.
4: Wow.
8: D'accord. Marcel, vous avez Marcel. Un déguisement?
7: Non, Marcel, il se déguise pas, il est déjà déguisé. Ah, rigole, rigole.
8: Et Marie-Paul?
2: Ah, rigole, ouais, non, mais
3: non, non,
2: mais
3: non. Ah, tu vois, il n'y a pas quoi qui t'appelle Marie-Paul,
7: ah bon
3: c'est pour.
7: Excuse-moi,
3: c'est pas grave, non, mais t'inquiète, je n'arrête pas. Je la vois tout le temps, mais c'est Marie-Paul.
8: Non,
3: c'est
8: pas grave.
3: Non, non.
8: C'est donc la maison des seniors sera effrayante.
3: Bah, on va faire ça lundi, nous. J'attends pas tout pour qu'elle revienne. Les garçons m'ont monté tout.
6: Elle a peur, pas tout.
3: Tout était dans la cave.
7: Le décor
3: j'ai dit, hop, le décor. Du coup, j'attends Patricia comme là, elle est en vacances.
7: Mais pas d'araignée.
3: Ah bah.
1: L'année dernière, j'avais pris une grosse araignée. Voilà. Parce qu'elle a une phobie des araignées, là, ma patou. J'avais pris une grosse araignée. Puis tu sais, quand nous, elle, son local, c'est la vaisselle. Puis t'as un carreau sur la porte. J'avais posé l'araignée. Oh là là, la pauvre. Ah, moi, je rigole, hein, mais je te jure qu'elle. Ah, non, non, non, franchement,
7: elle est prête à avoir un malaise. Hein.
1: T'as vu la dernière fois.
8: Même la poupée. Hein.
1: Et tout, elle est
7: parce qu'il y avait une vraie araignée l'autre jour.
1: Bah ouais, en plus, on a une poupée moche.
8: La poupée Annabelle ou.
1: Je sais pas c'est Chucky. Quoi la poupée, mais c'est. Non, c'est pas Chucky. Enfin, c'est une poupée moche. L'autre jour, je l'ai prise et puis je frappais dans ses carreaux.
7: Oh là là.
1: C'est pour l'embêter, parce qu'elle sait que je l'aime d'amour, alors il n'y a pas de souci. Mais est-ce qu'il y a
8: des décorations que vous avez fabriquées vous-même ou pas?
1: Non.
8: Non,
1: c'est des trucs qu'on a eu déjà, qu'on a mis l'année dernière, mm-hmm. on va en remettre. Et
7: des toiles d'araignée, tout ça.
1: Bah oui, les toiles d'araignée, ça les
4: comme elles étaient à la cave, il y aura encore plus de toiles d'araignée dessus. Et puis, très bien.
1: Voilà, ils vont monter. Comme l'autre jour, j'arrive le matin, c'était Nadège. Ah, Dieu, heureusement que t'es là, Monia. Qu'est-ce qui t'arrive? Elle a ouvert toutes les fenêtres, mais la porte du fond, elle n'a pas ouvert. Parce qu'il y avait une araignée comme ça.
8: Une vraie?
1: Une vraie. Mais j'ai dit, ça sort d'où ça? Puis d'un coup, elle me dit, c'est dehors. Ah, j'ai un moins, parce que comme les trucs qui viennent de la cave, j'ai dit, ça se trouve, il y en a dans le sac. Dans la sac. J'ai pris une paix, j'ai ouvert le volet, j'ai ouvert la porte, j'ai pris une pêche, je l'ai mis dedans, l'araignée là, plouf, t'aurais vu le saut qu'elle a fait. Ah non, moi je les tue pas. Ouais. À la maison, je les aspire.
7: Non, mais ça sert les araignées.
1: Après, je les gère.

0: Ils sont rapido. Dégueulasses.
1: Ah, non.
2: Ah, Marie-Paul. Paul-André.
0: Je dis que un persan, il y a beaucoup de rats qui.
3: Ah ben ouais, mais ça.
0: Mais les gens, ils sont tellement sales que voilà, c'est normal.
1: C'est partout pareil.
4: Ils se propagent hein, à Paris, alors là, c'est encore pire.
0: Ouais, ouais bah certainement. Ouais.
4: Un truc à des rats.
1: Non, mais
4: ils
1: sinon,
4: ont plus peur,
1: on va
4: aller.
1: Ils se baladent l'année. On va décorer la salle tranquille lundi et puis allez hop. Puis après, bah, c'est toi qui s'occupe de la solo.
5: Ouais, je suis karaoké.
1: Ouais, le karaoké,
5: ouais. Tous déguisés, karaoké, tout le monde chante et puis ça.
1: Ouais,
5: va être,
1: bah oui, bon, ça fera
5: ça va être une bonne après-midi.
1: Après-midi, bah ouais.
5: Ouais.
1: Moi, je vais essayer de venir, mais si je peux. Voilà, donc voilà.
6: J'arrête de passer, moi.
1: Ouais, bah moi aussi.
2: Ah, il faut venir déguisé, Marcel.
4: Ah, Marcel, ouais, déconne pas. Oh, merde.
5: Tu mets un chapeau.
1: Ouais,
5: c'est
1: tu mets un chapeau, ouais, moins, n'importe quoi, truc, voilà. Quoi. Si tu sais, tu prends des, t'achètes des, du Babybel. Voilà, tu te...
4: Ouais.
1: Voilà, avec le truc rouge, t'en es partout.
4: Si t'as des lunettes
1: le
4: de souleur.
1: Clown,
4: là,
1: t'as des clowns méchants, des trucs comme ça, tu fais... Voilà.
2: Attention, les enfants, si je viens, parce que là, vous me donnez envie de venir à votre journée Halloween, si je viens... Il faut que vous soyez déguisés, il faut que ce soit vraiment effrayant.
1: Ah bah si, enfin ils vont essayer hein.
5: Ouais, pas de problème.
1: Ouais, oui, bah bien sûr hein.
4: On va réfléchir, ouais. Ouais.
1: Moi je sais que je vais, si je peux y venir, je vais venir.
4: Ah,
1: je
4: suis avec
6: eux, des canotiers là. 1900.
5: Ce sera bien.
1: Oui, bon, bien sûr.
6: Il a
1: pas...
6: hâte de
1: y a pas, voilà.
5: Ah non, allez, je vais vous poser...
1: Il va nous poser des questions.
5: Ouais, j'ai des questions. Et puis j'ai un petit jeu, mais le petit jeu, on va le faire un petit peu plus tard.
4: Oui.
1: Ouais.
5: Que veut dire le verbe pendiculer?
1: Pendiculer. Pendiculer.
2: Pendouiller. Pendouiller. Pendouiller.
4: Pendiculer, c'est transporter des pandas, non?
2: Non, transporter des pandas.
5: Non, c'est ça, c'est pendaculé.
4: Ah oui, ah, c'est pendi.
5: Moi, je t'ai dit pendi.
1: Pendi, panda.
5: Moi, je t'ai dit
4: pendiculer.
5: Pendiculer, ouais.
2: Le contraire d'articuler. Le contraire d'articuler.
5: Non, pas du tout. Mauvaise réponse, mais bon, c'était bien essayé.
1: Bah oui, pendi, panda.
5: Ah, Et bien ce mot.
1: Bah c'est oui,
5: allez.
4: Véhiculer une pandémie.
5: Véhiculer une
4: pandémie.
1: Non, tu peux dire n'importe quoi, vas-y. Hein.
4: Véhiculer une pandémie.
5: Non.
1: Pendre, pendicule, non,
4: pendi.
1: Pendre, non,
4: c'est
1: parce que
4: latin,
1: pendant...
4: pendi.
1: Pendi.
4: Pendi.
0: Pendi. Pendu panda.
1: Pendi. Ça, je l'ai déjà dit, hein.
4: Pendi, pendiculé,
1: ah, pendule,
4: c'est...
1: Ah, pendule, pendule.
4: Ça circule, pendi, ça circule,
5: alors,
4: ça circule,
5: on a... Pendiculé.
4: Ça circule.
5: Non.
4: Non.
6: C'est à sur place.
4: Ça.
0: Pendouillé.
5: Non.
4: Pendiculé. C'est un verbe, hein.
5: On est beaucoup à pendiculer.
2: Parler, discuter.
5: On est beaucoup... Non.
4: Glander.
5: Ça aurait pu.
1: Dire des bêtises non. Ou nous glander.
5: Glander. Okay.
2: Marcher.
5: Non.
2: Courir.
5: Non.
2: Jouer.
5: Non.
1: C'est machiner avec les articulations,
2: non ? Penser.
5: T'es pas loin, t'as une petite idée. Une petite idée avec les articulations.
4: La gym.
5: Non.
1: Articulé. Bah quand tu parles, t'as... Non, c'est pas ça, non, c'est
0: Parler.
1: Articulé.
6: Non, c'est articulé, c'est pas pendiculé, là.
1: Bon, vas-y.
5: Pendiculé. Ah bah, attends, vas-y.
1: Bah oui, non, mais...
5: Alors,
1: oui.
5: Pendiculé, voilà, la première réponse que vous n'avez pas trouvée, c'est s'étirer en bâillant.
4: Ah,
5: wow.
1: Ah, oui.
5: Oh,
1: ah oui.
5: Ça c'est
1: ah ouais.
4: pendiculé.
5: Je couvre des mots, mais
2: et ça n'a rien à voir avec l'articulation.
1: Bah non. Bah,
0: moi j'en ai une. Non.
2: Paul-André.
0: Moi j'en ai une.
1: Vas-y. Ouais,
0: pourquoi t'écoute. En Bretagne on est tous frères
2: Parce qu'on se retrouve tous en même temps sous la pluie.
1: Pourquoi en Bretagne on est tous frères?
5: Oh, je sais pas du tout.
2: Parce qu'on s'aime.
5: Ils ont tous la même mère.
1: Non, je vais dire, voilà.
5: Ah bah c'était une réponse comme
1: ça. Ah oui, non, bah bien sûr.
2: M-E-R.
0: Vous trouvez pas?
6: Non.
5: Vas-y.
0: Parce qu'on a qu'un père.
1: Ah ouais.
0: Ah, pas mal.
4: Ah ouais, elle est bonne, hein.
5: Bonne note, ouais. Bonne note, ah, très bonne note. Oui. Alors là, tu nous as eu en beauté.
1: Ah ouais, franchement,
5: en beauté.
1: Ah oui, on n'a qu'un père.
0: Et en fait, c'est une Bretonne qui nous a sorti
1: ah bah,
0: ça.
1: Ah bah,
7: Ah bah oui.
8: Oh bah oui, bah tiens, elle est pas

0: mal. Ah là là, franchement, elle est pas mal. C'est bien.
1: Donc, allez, mon deuxième mot, c'est blésimardé. Blésimardé.
2: Blésimardé.
1: Blésimardé.
3: Blésimardé.
1: Blésimardé.
3: Blésimardé.
1: Ouais, blésimardé.
0: De du plaisir.
3: C'est récolter le blé.
1: Non.
3: Blési.
0: Ah bah oui, le blé, oui, blési. Blési lardé, je sais pas.
3: Blési mardé.
1: Alors, vous êtes en train de blésimarder, qu'est-ce que vous faites?
3: On le fait ça souvent, non?
4: Réfléchir?
1: Non, pas réfléchir, mais oui, blésimarder, oui, ça arrive. Ça arrive. Et puis, non, beaucoup de monde blésimarde.
0: Bah, on fait rien, quoi.
3: Voilà. Les jeunes, ils blésimardent.
0: Flémardé. Ouais, j'allais le dire, oui, voilà.
4: Flémardé?
1: Non. Ça aurait pu être... Non, non, non, non. Pas non, blésimardé.
4: Faire oui. N'importe quoi.
3: Non. Blési.
1: Non, non, non. Blésimardé. On y va, on y va. Allons-y. Tac, tac, tac. Blésimardé.
3: Blési, blési.
1: Alors, toi qui as toujours des idées.
3: Blésimardé.
1: Blési.
3: J'en ai marre, c'est ça. Blésimardé.
1: Blésimardé, non.
4: Chanter.
1: Non.
4: Se promener.
1: Non.
0: Être fatigué parce que blési lardé, je sais pas. Non, blési, non, c'est pas ça, pas du tout, non, non.
4: Marcel a dit crier, non.
1: Non. Ah. Voilà, deuxième mot avant la musique, ben vous avez pas trouvé.
0: Ça Paul. Fait...
2: Non, bah non.
1: Paul André. Marie-Paul n'est pas là. Paul André. Marie-Paul n'est pas là. Marie-Paul n'est pas là. Qu'est-ce que tu regardes toi?
3: J'ai des mots aussi moi.
0: Ah, t'as des mots?
3: J'en ai un.
0: Attends, il va nous dire sa réponse et après tu vas nous dire la tienne.
1: Alors, blésimardé, ça veut dire couper la parole.
3: Ah oui.
5: On le fait tous là.
1: Voilà, c'est quand je vous ai dit qu'on est beaucoup à blésimardé.
0: Ok. Vas-y, Jean-François.
1: Allez, ton petit
3: alors,
1: mot.
3: Alors, un mot, dichotomie.
0: La dichotomie.
3: Dichotomie.
2: Déjà, ça, c'est pas français.
3: Dichotomie.
1: J'ai entendu ça dans un film.
3: Dichotomie.
1: J'ai entendu ça dans un film.
0: Rechercher quelque chose. Dico. Bah, je sais pas, dico, rechercher quelque chose, tu sais, voilà.
3: Dichotomie.
0: Non, c'est pas ça, dichotomie. Il cache, lui.
3: Marcel, il copie.
4: Dichotomie.
3: Là, je le connais, j'étais à l'école avec lui.
5: Enchanté de le savoir.
0: Bah, tu sais, parce que tu t'en rappelles plus de lui, c'est pour ça.
4: Dichotomie. Alors, dichotomie. Est-ce que ça a un rapport avec la vasectomie?
3: Non.
4: Non, ok.
3: C'est un peu.
1: C'est une maladie?
3: Dichotomie.
1: C'est une maladie?
3: Non.
1: Non. C'est une expression, c'est un état d'esprit,
3: c'est plutôt mathématique.
1: Mathématique. Oh,
0: c'est une opération alors.
3: C'est un truc. Non. C'est un truc, mathématique.
4: Je crois que les auditeurs sont en train de s'arracher les cheveux là, pour ceux qui en ont.
0: Ouais, je pense, ouais, ceux qui en ont.
3: Donc, je vais le dire.
0: Ouais. Vas-y.
3: C'est division en deux parties opposées.
4: Oh là là. Waouh. Eh ben, dis donc.
3: Voilà, même ça, on ne comprend même pas là.
0: Ah là là, là, franchement, on va mettre une petite chanson, Marie.

0: rêve avec la décision qui a été choisie par Stéphane des Enfants Terribles.
1: Bravo.
2: Ben ouais, bah tu vois, on a appris à la connaître parce que moi je connaissais pas.
3: Bah tu la réécouteras, tu verras, c'est très
2: ouais,
3: bien.
2: Ouais, je ferai ça quand la radio.
3: Ouais, ouais, c'est très triste.
2: Bah ouais, donc est-ce qu'on fait la petite recette?
3: On va faire la petite recette, ça va nous faire manger un peu.
2: Recette du gâteau pomme-amande. C'est la semaine dernière, la nutritionniste, elle était venue après par ton plat à la MDS. Du coup, j'ai pris, je vais la mettre à la radio.
4: Ouais, bah, ouais,
2: pourquoi
4: ouais.
2: pas, il savait l'air d'être bon, Marie-Paul.
5: Très très bon.
3: Paul-André, pardon. Marie-Paul, elle est dans le
5: Marie-Paul,
3: couloir.
5: Oui, elle a trouvé ça très bon.
0: Mais Monia, est-ce que tu as goûté le gâteau?
2: Non, mais quand j'ai vu la façon qu'il le faisait, j'aurais bien mangé, mais pas cuit. J'aime bien manger les... Tu sais quand tu fais des gâteaux, j'aime bien manger les pâtes comme ça, moi et tout. Ah ouais.
3: Wow.
2: Mais non, mais il n'y avait pas de morceaux pour nous alors. Donc voilà. Alors, gâteau, recette. Je suis arrivée. Recette du gâteau pomme amande. Alors, les ingrédients: 3 pommes, 150 ml de lait écrémé, 4 œufs, 150 g de farine, 200 g de poudre d'amande, 100 g de sucre, une cuillère à café de vanille en grains, une cuillère à café de cannelle en poudre, un sachet de levure, beurre et sucre pour le moule. Alors, préchauffez votre four thermostat 6 à 180. Épluchez les pommes et les coupez en tranches, comme on fait une tarte.
5: Voilà.
2: Battez les œufs et le lait dans un saladier. Ajoutez le sucre, la farine, la poudre d'amande et la levure. Beurrez le moule à manquer et saupoudrez le fond et le bord de sucre. Ah ouais, j'ai pas vu ça. Déposez un quart de pâte dans le fond du plat, puis une couche de pomme, puis un quart de pâte et une couche de pomme, et finir pour le dernier tiers. Excusez-moi. Mettre au four 40 minutes.
4: Oh bah c'est bien, c'est pas long, hein, c'est pas long à faire.
2: Bah non, toi tu l'as fait toi.
5: Ouais.
2: Ah ouais, elle l'a fait et elle l'a mangé en plus.
5: Ouais.
2: Alors t'imagines ?
0: C'était bon ?
2: Ah oui, apparemment.
0: Est-ce que c'était bon ?
5: Il fait trop bon.
2: Ah bah ouais. Okay. Non, c'est bon, j'avais trouvé ça pas mal. J'ai dit pourquoi pas. Bon, je vais pas donner la recette là, des pois cassés. Hein.
5: Non, prenez. Des pois cassés, ça c'est.
3: Le plus long, c'est de les casser les pois. Hein.
2: Ah c'est ça. Bah ouais. T'imagines, toi, casser des petits pois ? Oh, ça sert à rien de les casser. Autant les manger, ça va plus vite. Oh, ça pouvait être bon, je sais pas, mais...
4: Oui,
5: faut aimer. En plus, il y avait des œufs mollets.
2: Ah oui,
4: ah,
2: c'est
4: des œufs mollets.
2: À la dernière,
4: c'est bon, les œufs mollets.
2: Au dernier moment, elle a fait cuire des œufs mollets, la dame.
4: Ouais,
2: et elle les a fait couler dedans, enfin, dans le sac assiette.
5: Ouais.
2: Ouais, c'est vrai que les œufs salés, mais pas...
4: Mollets.
2: Et là, la prochaine, c'est quand? Parce que c'est une fois par mois, hein, c'est ça
5: Non, c'est mois de novembre.
4: C'est un jeudi par mois, hein, je crois.
2: C'est ce que je dis.
4: Jeudi par mois.
2: Une fois par mois. Donc, ça sera début novembre, un truc comme ça.
5: Oui.
2: Ah bah, je vais te dire, ça doit être marqué là-dessus.
4: Ils devaient faire la choucroute aussi.
2: Ah ouais, ils vont faire une choucroute?
4: C'était marqué sur le programme. Mais une choucroute diététique.
5: Mais non, t'as pas compris.
3: Tu comprends rien, écoute.
2: Ah, c'est le 19.
5: Chouchouter ton diabète, c'est pas faire une choucroute.
4: Il n'y avait pas marqué choucroute sur le programme?
1: Chouchouter ton diabète.
2: Et là, c'est marqué prépare ton plat. Une cuisine qui éteint le feu, mais qui réveille les papilles. Mais c'est pas marqué, hein. C'est marqué découverte et réalisation de recettes, plus dégustation.
5: Non, mais là, ce qu'on a fait là pour ce mois-ci, c'était chouchouter ton diabète, c'était pas faire un choucroute.
2: Ah oui, parce que oui, je sais qu'on a parlé beaucoup de diabète et puis le cholestérol.
5: Oui.
2: Oui, ça, mais c'est vrai que c'est. Ah oui, c'est chouchouter, c'est pas choucroute.
4: Ah,
2: oui.
4: Chouchouter.
5: Ah mais tout de suite j'étais...
2: Ah oui non mais j'étais...
4: Ah ouais, c'est...
2: Moi je pensais aussi qu'ils allaient faire un truc
4: bah,
2: à...
4: c'est parce que même Liliane elle me dit il y a une choucroute, je vais m'inscrire.
2: Oui, il me semble que Liliane elle en a parlé.
4: Elle
2: m'a parlé.
4: Elle avait dit ça.
3: J'ai entendu choucroute aussi.
5: J'ai déjà vu manger une choucroute.
4: C'est pour ça on avait dit une choucroute diététique.
2: C'est pas évident à faire, hein. Puis c'est long, hein. Eux ils ont pas toute la journée à faire
5: le
2: manger.
5: Deux heures.
2: Ouais, c'est 2 ou 3 heures, un truc comme ça, parce qu'ils arrivent à quelle heure? Vous arrivez 10h, vous mangez vers midi, un truc comme ça.
5: Ouais.
2: La choucroute, elle n'est pas cuite. Hein.
4: Ah non.
2: Ah ouais, ou alors tu vas la chercher en boîte.
5: William Sorin.
4: William Sorin.
2: Non, non, une bonne choucroute fait maison.
4: Ah ouais, c'est long.
2: Ah oui.
0: Faut la laver. Donnez pas les marques. Ne donnez pas les marques.
2: Ah, excuse-moi, Marie. Ah oui, c'est vrai. Ah, désolé. Oh, je ravale ce que j'ai dit.
4: Ou alors, faut en donner d'autres, non?
3: Non, bah, sinon, t'as pas fini.
2: Non, mais c'est vrai.
3: Non, non,
5: on n'a pas le droit de dire de marque.
1: Non.
3: Jamais.
4: Comme à la télé, comme à la télé.
2: Comme à la télé, les trucs comme ça. En plus, c'est vrai.
0: Mais par contre, vous avez le droit de dire qu'Alternative FM, c'est la meilleure radio du Vaudoise.
2: Ah, bah ça, tout à fait.
4: Non, bah toi, on le savait depuis longtemps.
2: Surtout notre émission. Les enfants terribles.
5: Désolé, je ne savais pas.
2: Eh ben, t'as qu'à l'écouter, hein, franchement.
0: C'est la seule émission présentée par des seniors dans le Val d'Oise. Vous êtes les seuls.
2: Ouais, alors, ouais. Alors tu vois. Donc,
4: ah ouais, ouais.
2: Voilà.
4: On est dans le Guinness, hein.
0: Ouais.
4: Non
1: ouais. Pas des records.
0: Des tops. Non, c'est vrai.
3: Allez, c'est quoi la panthérophobie? La panthérophobie.
0: La peur de la panthère rose.
3: Non.
4: Pantéro.
3: Non. Pantéro.
4: Alors, Pantéro.
3: P-E-N-T-H-E.
4: La peur des pantins.
3: Non.
0: La peur des panthères.
3: Non, ça aurait pu, oui. C'est
2: une peur.
3: Bah oui, parle
2: de... Là, mais on ne sait pas. Parce que
3: excuse-moi, nous sommes en train de faire les phobies. Donc, les oui. phobies, c'est la peur de quelque chose. Donc, c'est une peur, Monia.
2: Mais oui, ça...
4: Pantérophobie.
2: Pantérophobie. Peur des pentes.
4: Ouais, je l'avais dit.
2: Ah, tu l'avais dit, excuse-moi.
4: Je l'avais dit.
2: Ah, excuse-moi, Jean-François.
4: Des descentes. Des...
2: Ah, mais non.
3: Ça peut être...
2: Ou une descente, côte. Ou, voilà, ou une côte.
3: Alors, on y va, là. J'adore quand vous cherchez...
4: Pantéro, ouais, c'est Pantéro.
3: Pantérophobie.
0: C'est trop compliqué.
4: C'est
3: non,
4: dur.
3: Non, c'est pas compliqué. Alors,
4: aujourd'hui, c'est dur, hein, Stéphane.
0: Mais tout le temps.
2: Comme d'habitude. C'est tout le temps. Mais voilà.
5: Il est tout le temps comme ça.
2: Je te promets, tout le temps. Mais c'est bien. Ouais. C'est bien, moi.
4: On les trouve pas, on les trouve.
2: Alors, ça arrive de temps en temps.
5: Si un jour, on m'invite, encore une fois...
4: Pantéro.
5: Je vais vous...
2: Ah ben, faut en ramener.
3: C'est le but du jeu. C'est poser des questions pour que les autres s'amusent.
2: Bah, c'est ça, tout à fait.
3: C'est là, pantérophobie.
2: La pantérophobie.
3: On y va. Pantérophobie.
5: Mais alors là...
3: Quoi ? C'est pas trop difficile, quand même. Je suis sûr que toi, t'es pantérophobe.
5: À descendre une pente et avoir peur ?
3: Non.
2: Il a dit non, parce que je l'ai déjà dit.
4: Ouais, moi aussi, je l'avais dit.
2: Moi, tu crois que j'ai ça, moi ?
0: Stéphane a dit oui, que tu dois être pantérophobe. Pantérophobe.
3: Ouais.
0: Donc,
3: oui.
0: Tu as peur de quoi, Monia ?
4: Elle a peur des poids cassés.
2: Bah, moi, peur des serpents, c'est tout. Hein.
4: Ah oui, c'est un animal, peur d'un animal, c'est.
3: On est beaucoup à avoir été ou à être encore pantérophobe.
2: Ah ouais. Peur du noir.
5: Peur des serpents.
3: Non. Oui,
0: peur du noir.
2: Non, pas peur du noir. Ah bah oui, moi le noir.
4: C'est peur d'un animal.
3: Non.
2: D'une personne.
0: Peur du lent.
2: Ah, peur d'une personne.
1: La police.
2: Moi, j'ai peur de Jean-François au secours.
0: La peur des hommes.
3: Non.
0: La peur de la foule.
3: Non, ça, c'est l'agoraphobie. On l'avait fait déjà.
4: Pantéro, ouais.
3: Ah, Pantéro.
4: Ah oui, du Père Noël.
2: Ah non, moi, j'ai pas peur du Père Noël.
4: Il y en a qui ont peur.
2: Ah oui, non, mais je...
4: Des clowns.
2: Ah, peut-être
3: non,
2: aussi, oui,
3: on l'avait fait aussi déjà.
2: Oui, on l'avait fait, le clown. Ouais.
3: Je me souviens plus.
5: Peur du Père Noël, non, moi, j'ai pas peur.
4: Il y en a qui ont peur du Père Noël. Hein.
5: Ouais. Pas moi. Moi, tant qu'il m'amène des cadeaux, c'est pas.
3: Ça, on l'a fait aussi, le Père Noël, puisqu'il nous l'avait dit, Marcel.
4: Qu'est-ce qu'il y a, Pantéro ?
0: La peur des chiens.
3: Non. Une personne.
4: Peur des.
0: Il a dit une personne.
2: Il a dit une personne.
1: Peur du docteur, non ?
3: Non.
4: Peur du professeur ?
3: Non.
0: La peur de notre patron.
3: Non.
2: Peur des hôpitaux, peur de je sais pas quoi.
5: On aimerait savoir.
3: Ah non, mais j'aime bien quand ils cherchent.
4: Ah oui,
3: pantérophobie.
4: C'est peur d'une personne, quoi, c'est ça. Hein.
3: Allez, je vais vous faire deviner.
0: Oui.
3: Panthère, ça vous fait penser à...
2: Bah, la panthère, à l'animal.
3: Ah, la panthère.
4: Voilà.
2: Ouais.
3: Ok. Qui peut s'habiller en panthère ?
0: Qui peut s'habiller en
2: la panthère rose.
4: Panthère. Ah oui.
2: Bah nous.
1: Un déguisement?
2: Bah, oui. C'est un déguisement, c'est Halloween, c'est... je sais pas,
4: ouais,
2: bah...
4: c'était un groupe
3: en ce moment,
4: de...
3: quand même, il y a beaucoup de femmes qui s'habillent non pas en panthère, mais en léopard. Vous êtes d'accord avec moi là-dessus?
4: Oui.
3: Hein, si
0: non.
3: je suis à la mode
0: non.
3: et que... Non, non.
5: Ouais, ouais, c'est à la
0: non.
5: mode, ouais.
0: Non.
3: Attends, il y en a partout des femmes qui ont des habits de léopard.
5: Non, mais
3: quoi.
5: C'est vrai. Oui.
3: Les ouais, chemises,
2: moi et Marie,
3: les
2: on est
3: exceptionnels,
2: on oui. fait pas ça.
5: Mais Monia, elle est habillée en jean, hein.
3: Non, Monia, elle est toujours... Elle est déjà habillée en bretonne. De toute façon, elle est prête pour, la, pour le banquet. Elle est déjà avec sa marinière.
4: Elle est prête pour le fest-nose.
2: Voilà, voilà.
3: En panthère, on a des femmes un peu âgées, je vais pas dire...
0: Les cougars.
3: Entre autres, elles sont habillées avec des...
2: Ah oui,
3: des
2: pas tous.
0: La peur des cougars.
4: Non. Ouais, c'est
3: non,
4: ça.
3: Non,
4: un peu,
3: non,
4: vrai.
3: C'est pas la peur des cougars.
4: Peur des...
3: À moins que... Attendez, quand je vais vous donner la réponse, je sais pas, je connais pas exactement.
2: Ouais.
3: Parce que ça, c'est la peur de sa belle-mère.
4: Oh,
3: panthérophobie.
0: La peur de sa belle-mère, la panthérophobie. Ben, en fait, on a tous la panthérophobie. Hein.
3: Ah, bah c'est ce que j'ai
0: presque
3: dit tout
0: tous.
3: À
0: ah oui.
3: Là, presque tous avaient peur. Moi, j'ai adoré ma belle-mère.
2: Bah moi aussi, j'aimais bien ma belle-mère.
3: Mais, tu n'es pas panthérophobe. Il y a des gens qui.
4: Ouais, ouais.
2: Non, non, moi, c'est franchement, elle était super chouette. Hein.
4: Vraiment.
3: C'était
2: panthérophobie. La panthérophobie.
3: Donc la peur de sa belle-mère.
4: D'accord, bah fallait le trouver. Hein.
0: Ah oui, hein.
4: C'est dur.
5: Ah oui.
4: Bah
5: ouais, parce que moi.
4: Panthéro.
3: Bah, ça, si c'est pas la majorité des personnes qui ont peur de leur belle-mère,
1: ah bah,
3: c'est aussi bien.
1: C'est certain.
3: Alors,
2: ah bah, des fois tu t'entends pas, t'es pas obligé. Ah bah, voilà,
5: des
2: quoi.
5: Fois c'est pas des super. Hein.
2: Bah non.
3: Ouais. Alors la placomusophobie.
2: Le placo. Bah voilà le placo plate, voilà.
4: La peur des chantiers.
2: Des travaux, la peur des chantiers. Voilà, voilà.
3: Placomusophobie.
4: Placomuso.
2: Muso.
5: T'en as combien comme ça?
2: Il en a plein, je te promets Stéphane.
3: Mais je vais les chercher, t'inquiète.
2: Placo.
3: Placomusophobie.
2: Muso.
4: Donc c'est une peur aussi. Donc...
2: T'as peur d'un animal parce que muso, non?
4: Non.
2: Pas, bon, je sais pas.
4: Placomuso.
1: Peur d'une personne?
3: Non.
2: D'un endroit?
5: Placo.
3: Non.
4: Placo, hein, c'est ça.
1: Peur d'un objet?
3: Placomuso. Ouais, on peut appeler ça un objet, ouais.
4: Ah, pleurs des poteaux électriques.
3: Non.
4: C'est bon, faut dire.
0: Bah oui. Hein.
3: Non, ça, c'est les potolistes, ça.
4: Ah, les potolistes.
3: Les
4: potolistes. Les pylônes.
3: Placomusophobie.
2: Placomusophobie.
4: Ah, peur des éoliennes.
3: Non.
1: C'est un objet, ça.
2: C'est un objet. On en a des objets comme ça, nous?
3: Ouais, je pense. Moi, ouais, ouais.
4: Il y en a dans la cuisine?
3: Oui.
1: Des couteaux?
0: Ouais. Des couteaux, ouais.
2: Ah non, j'ai pas peur des couteaux, moi.
3: Non, ah,
4: c'est
3: non,
4: c'est un ustensile.
0: Fourchette?
3: C'est pas un ustensile.
0: Fourchette,
4: c'est une
0: cuillère?
4: Chose.
3: Non.
0: Assiette?
3: Non.
0: Table?
3: Non.
0: Nappe? Serviette?
3: Non.
2: Elle va faire toute la panoplie.
4: La cuisine, ouais.
3: Marie nous décrit sa cuisine.
2: Voilà, alors. C'est ça. Elle est quelle couleur, Marie?
3: Allons-y. Et pas de pub. Hein.
4: Ah ouais.
2: J'ai pas fait de pub, moi.
4: Non, c'est dans la cuisine, donc peur de la gazinière.
2: Non, c'est peut-être pas obligé dans la cuisine.
4: Ouais, un peu partout.
3: Ou à la cave.
0: Un tableau.
3: Non.
2: À la cave?
3: Il
2: y a les araignées, il y a les souris, il y a les rats, il y a tout ce qu'on veut dans les caves.
0: Non.
2: La
0: peur des meubles.
3: Non.
1: Étagère?
0: Oui.
3: Non.
2: De la... Non, pas la poussière.
4: Cave et cuisine.
0: Une marmite?
3: Non.
0: Casserole?
3: Non.
2: On s'en sert de cet objet?
0: La poêle.
3: Il sert à quelque chose.
1: Ah, qui sert à quelque chose?
3: Il sert à quelque chose. Maintenant, s'en servir, il sert à quelque chose.
0: Tire-bouchon?
3: Non.
2: Un tonneau.
4: On s'en sert souvent.
5: Pour la musique.
3: C'est toi qui es la plus près, Marie, le tire-bouchon.
2: Alors donc, la bouteille?
3: Non.
4: Le bouchon.
0: L'ouvre-boîte.
4: Le bouchon, peur des bouchons.
3: Bouchon, c'est...
4: Du liège.
3: Bouchon, c'est une partie de la réponse.
2: Bah, c'est la bouteille,
3: bouchon.
2: Alors.
3: Bouchon.
2: Le liège.
3: Non.
4: C'est une partie de la réponse.
1: Bouchon à pompe?
4: Bouchon.
1: Bouchon à pompe?
3: Non. Allons-y.
4: Oh, mais... oh,
0: le bouchon qui bouche l'évier.
3: Non.
4: Ah ouais, bouchon.
3: Placomusophobie.
4: Muso, donc il y a du ça, c'est dans le nez, non? C'est...
2: Bah oui, parce que museau, ah bah, c'est les odeurs. Museau.
4: Quand on a un coup
2: d'œil. Bah moi, c'est sûr, j'en sais rien, je sais pas. Le... Non, c'est pas ça.
4: Bouchon, il y a bouchon dans le nom.
3: Oui.
0: Bouchon. Les bouliques.
5: Ah ouais.
3: Non, non, non, c'est pas peur des bouliques. Alors, alors.
1: Il nous coince tout le temps.
3: C'est la peur des bouchons.
2: Ben de Liège, en plastique. Bouchon de champagne. Bouchon. Quand ça saute. C'est vrai.
5: Bouchon champagne.
3: Ah oui, c'est ça. La peur des bouchons de champagne.
4: Bien joué, Moniaz.
5: Ah, toi, Moniaz.
4: Ah ouais.
2: Ah ouais.
0: Bouchon de champagne. C'est quoi le mot? Ouais. Le mot?
3: Placomusophobie.
4: Ah ouais. Ah oui, bah museau, c'est la.
2: Mais qui a peur des bouchons de champagne?
5: Ben non, parce que normalement, le champagne, tu.
4: C'est muselé.
5: Ah oui.
4: Museau, muselé.
1: Ah oui, oui, t'as en ferraille, t'as bien.
2: Ouais, ouais, t'as la ferraille, après t'as le.
4: Ça s'appelle la muse.
2: Ça fait une espèce de champignon, le.
3: Ah ouais. Ouais. Il peut y avoir plein, je pense, plein d'explications. Le bouchon, le champagne, quand
1: ouais.
3: tu l'ouvres,
1: ouais.
4: t'as fait peur.
3: Ok. Tu fais sauter le bouchon.
4: Ouais.
3: Il atterrit où le bouchon?
4: Ah, ça. Au plafond.
3: Et le plafond, il est fait
4: en placo.
3: Non, mais attends, là j'invente, hein, parce que là je sais pas du tout.
4: Non, mais c'est vrai.
3: J'étais en train d'essayer de trouver des solutions.
4: Et quelquefois, tu fais.
2: Non, mais tu vois, regarde, ça marche avec Jean-François.
1: Tu peux l'envoyer dans le plafond.
3: Non, mais il a trouvé là.
2: Ah, bah ah, oui, là, bah, bien, bah, mais bien sûr, bah oui.
3: Où c'est qu'on peut.
1: Dans le mur, tu peux l'envoyer dans le mur aussi, hein.
3: Ouais, mais.
4: Dans l'œil aussi, dans l'œil.
2: Ouais, dans l'œil.
5: Dans l'œil, c'est. Là, c'est pas pareil.
4: Ça va vite, hein.
5: Dans l'œil.
2: Surtout quand tu le sabres avec le.
4: Avec le sabre.
2: Avec le sabre.
1: Oui, si tu sais pas le faire, t'en.
4: C'est bien ça.
2: Ah bah. T'emmènes la bouteille, tu la casses, après voilà, t'as pas besoin de verre, tu bois direct.
3: Là, je touche ma bille pour faire ça.
4: Quand c'est bien fait, c'est bien.
2: Ah bah oui.
3: C'est bien fait, il faut le prendre dans le fil. Et il y avait toujours cette question, est-ce qu'on dit sabré ou est-ce qu'on dit sablé le champagne?
2: Ah non. Moi, j'aurais dit sablé.
4: Sablé.
3: Ah ouais, il y en a sabré, qui disent sabré,
2: sabré, sabré
3: comme ouais. Les militaires, c'est sabré,
2: ouais,
3: il y
2: ouais.
3: en a qui disent sablé.
2: Ah, tu vois, moi, je vois sablé.
3: Tu vois, c'est une question...
4: Je crois que les deux, hein, les deux. Sablé, c'est...
2: Ouais,
4: je
2: pense peut-être, que les deux
3: sont bonnes, mais...
1: Il faut vraiment avoir le coup pour le faire, parce que dire que...
3: Ouais, tu prends le... Nickel, et il faut un vrai sabre.
1: Ah bah oui.
3: Ou une hache, ou n'importe quoi. Alors, allez, encore une petite phobie avant qu'on écoute de la musique... la pantophobie. Ouais. Non,
4: ah, tu
3: pardon,
4: déjà
3: pardon, pardon.
4: Ah ouais.
3: La xanthophobie. Xanto. Ah. Xanto avec un X.
4: Xanto.
2: Saxophone.
3: X-A-N-T-H-O-phobie.
1: Xanthé,
3: non. Xanthophobie.
4: Xanto.
0: Xanthophobie, ça me fait penser au rappeur X-Tentation.
3: Ouais.
2: Ah, non, pas bête, oui, c'est vrai.
3: Non, mais ça, c'est xanthophobie. Non, non, non, c'est pas un rapport, c'est. Xanto. C'est une peur.
4: Oh, une xanto.
3: Xanto.
4: Peur de la...
3: Xanto. Alors, peur de quoi, Jean-François?
4: Ben, la peur des Citroën Xantia.
2: Pas de marque, on a
0: deux marques.
2: Un truc à quatre roues avec un moteur.
1: Si on appelle quelqu'un Citroën, c'est pas grave.
0: Oh non.
3: C'est bon, tu vas verser des royalties à la marque que tu as citée.
4: Normalement, quand on en dit une, il faut en dire plusieurs. Comme à la télé.
3: Non, dis pas.
2: Alors, xanthophobie, c'est ça?
3: Xanthophobie, oui.
2: Xanthophobie.
4: C'est avec un Z, hein?
3: Vers la fin.
4: Ça commence par. Ah, ça commence par.
3: X-A-N.
4: Ah,
3: X-A-N. T-H-O-phobie.
4: Xantho.
3: Xantho. Alors, qu'est-ce que ça vous inspire, Xantho?
2: Bah, moi, franchement, que dalle.
3: Rien du tout.
2: Non, Xanto.
3: T'as pas peur? T'as pas peur de ça?
2: Bah, ah, c'est un bestiole?
3: Non, pas du tout.
2: Bon, je sais pas, tu me dis t'as pas peur de ça, donc...
3: Non, t'as pas de phobie spéciale pour ça.
2: Non.
0: T'as peur de la nuit?
3: Non.
4: Xanto.
3: Non. Xantophobie.
4: Xanto.
0: L'anxiété?
1: Non, j'ai dit moi.
3: Non.
0: Ah.
1: La première chose que j'ai dit.
3: Mais en plus, c'est une marque, ça.
1: Anxiété, non.
3: Anxiété.
2: Non, c'est pas. Non.
3: C'est presque la marque qui a été
1: donnée. C'est pas la marque.
3: Allez, xanthophobie.
0: La peur du citron.
3: C'est encore toi qui te rapproches le plus. C'est pas
0: la peur des oranges.
3: Non.
0: Des
4: agrumes.
0: Oui.
3: Non.
2: Ben un fruit, ça c'est clair.
4: Clémentine. Ah, la peur des presses citron.
3: Continue dans le citron, t'es pas mal.
0: La peur du jus de citron.
3: Non.
4: La limonade.
0: Ouais.
3: Non.
0: La tarte au citron.
3: Non.
2: La peur du jaune. C'est ouais. Comme le citron, c'est jaune. Donc
3: bonne réponse.
2: Voilà. Non, merci, Marie.
4: Ammonia 2-0. Non, non, 2-0.
2: Non, mais c'est grâce à Marie. Moi, je pensais déjà le
4: la
2: fruit.
4: Peur du jaune.
2: Mais comme Stéphane, il dit il faut. Je me suis dit le jaune.
0: La peur du jaune, c'est
3: xanthophobie.
4: Ah, ça, on savait pas. Hein.
1: Voilà. Wow, bah, tu sais, y a plein de choses.
2: Oui, bah, y a tellement. Tu vas regarder sur Internet.
4: Il y a tout. Il y a des peurs partout. Hein. Bah, ouais.
2: Voilà.
3: Moi, j'aurais dit la jaunaillerie.
4: Ouais, Xantho.
1: Ouais. Ouais, mais ça aurait été trop facile à trouver.
3: Ouais, oui et non. Alors, avant.
2: Je vais dire un petit truc, moi. Allez, parce que le 17 novembre, il va y avoir un thé dansant d'automne. Donc, pour les inscriptions, à partir du mercredi 28 octobre et le 4 au CCAS.
4: Ah, d'accord.
2: Parce que comme c'est 5 euros, donc maintenant, comme c'est, on ne prend plus l'argent à la MDS, il faut se déplacer voir Nadège.
4: Ah, d'accord.
2: À la mairie, au CCS.
4: Le 28. Donc,
2: ouais, voilà, et ça sera le 17 novembre, le mardi 17. Donc, un petit énonçant. Super, sympa, je trouve.
4: Ah, ouais, ouais.
2: Donc, si vous voulez y aller, les garçons, ouais. Marie-Paul, ouais. Paul-André. Ouais.
0: Voilà, là, c'est pas grave.
1: On va y arriver.
2: Alors, peut-être qu'un jour.
0: Ça fait combien de temps que tu la connais, Marie-Paul? Tu la connais de plus combien de temps?
2: Ouais.
0: Paul-André.
2: C'est Paul-André qu'elle s'appelle.
0: Oui. Ça fait combien de temps que tu la connais?
5: Oh, ça fait longtemps.
2: Oh là là. Ça fait longtemps. Ouais, ouais. On s'est connus, mais on était jeunes parce qu'on allait en boîte et tout ensemble.
5: En boîte de nuit, voilà.
2: Ouais.
0: Waouh.
2: Donc, et on s'est retrouvés là, comme par hasard. Hein.
5: Ouais.
2: Parce qu'on s'était perdu de vue depuis des années, quoi.
5: Oui.
2: Non, bah oui. Donc.
5: Père de Dieu.
2: Ouais.
5: Jacques Pradel.
3: Bon, bienvenue à l'émission des retrouvailles.
2: Voilà.
3: Alors, vous allez nous raconter votre jeunesse, les petites sorties que vous pouvez faire. C'était quoi votre boîte?
2: Il y avait le New Tam.
0: Ah,
2: c'est des vieilles boîtes.
5: Ah, oui.
0: C'était où?
5: À Gouvieux.
2: Ah là, c'était par là, sur Gouvieux.
5: À Gouvieux, ouais.
0: C'est pas très loin d'ici, de Persan.
3: Quelle musique.
2: Ah. Bah, Gouvieux, c'est du côté de Chantilly.
4: Chantilly, ouais,
2: c'est
4: pas loin.
2: C'est dans l'Oise. C'est comme tu veux. Ouais, voilà.
0: Ça existe encore?
1: Oh, ben, bien sûr.
0: Ouais.
1: La boîte, je sais pas, mais Gouvieux, il existe.
2: Ah, bah, oui, les boîtes, je pense pas que ça existe encore, les boîtes. Non.
4: Bah, tu as dit la semaine dernière, Marcel, non?
1: D'accord, non.
4: Au Newton.
1: À Gouvieux.
5: Non, on allait qu'au New Tam.
4: Ouais.
2: Non, moi j'allais faire d'autres boîtes. J'étais pas tout le temps avec toi.
5: Hein. Donc, ah non, mais voilà. Moi j'aime bien.
2: Ouais, ouais.
5: J'aimais bien aller au New Tam.
4: Il y en avait une à Boran aussi, pareil, non?
5: Oui, le Lion Bleu.
2: Le Lion, ouais, j'allais dire c'est le Lion Bleu.
4: J'ai entendu des trucs là-dessus.
2: Voilà, il y en avait même une.
4: Spéciale, hein.
2: Je crois que là où j'en ai parlé, c'était la Galaxie. Ou je sais plus si c'était la Galaxie, c'était Neuillantel ou.
0: Oui, Galaxie.
4: Le Lion Bleu, ouais.
0: Lion Bleu, la Galaxie.
2: C'est bien ça. Il y avait l'Hippopotamus aussi. Mais c'était pas par ici.
3: C'était un restaurant. Ça.
2: Non, oui, oui, mais il y avait des boîtes aussi.
3: Une marque encore.
2: Oui, alors, ah bah oui. Alors, c'est le nom de la boîte. Elle a dit, c'est quoi les noms des boîtes?
4: Moi, j'allais au Grizzly Apple.
0: Ah, c'est où ça?
5: C'est Brigitte, là.
0: Pas très loin de Persan.
5: C'est Brigitte, la sœur de.
4: Vers Pontoise, par là. À l'époque, mais.
5: De Dominique, la demi-sœur de.
0: Ah, Brigitte.
4: Grizzly Apple, mais c'était une boîte, il y avait une.
5: Qui a parlé du Lion Bleu.
4: Une stripteaseuse.
1: Ah oui, c'était.
4: Ah ouais, ouais.
0: Et Stéphane, Jean-François, voyons.
3: Ah non.
4: C'est au Grizzly Apple, ouais. Il y avait une stripteaseuse au milieu.
1: Pontoise et Mérue.
2: Ah ouais? Où ça?
4: Au Grizzly Apple.
2: Moi je connais pas.
4: C'est à Grizzly les pattes.
2: Ah, Grizzly les plats.
4: Grizzly les plats.
2: Ah oui!
1: C'est toujours.
0: Quoi, qui les,
2: la boîte
1: ça suffit,
5: oh non, ça n'existe plus.
1: Tu
5: ah bon
2: comment
3: Marcel, Marcel il a été
4: Marcel il a été son petit fils.
2: C'est quoi le nom de la boîte?
4: Grizzly Apple.
2: Ah, et c'est où? À Grizzly les Plates.
4: Grizzly les Plates.
2: Oui, bah j'y passe des fois moi pour aller sur Pontoise.
4: Ouais, c'est
2: voilà, elle est vachement éloignée. Ouais.
4: Mais bon, j'avais 18 ans.
2: Elle est même passée une fois à la télé.
4: Je sais plus s'il y a une
2: parce que ouais.
0: Alors moi ma boîte à moi préférée c'était le swing.
2: C'était où?
0: À
5: Chambly.
2: C'est pas à Chambly,
4: La Réunion.
0: En bord de mer. En bord de mer.
2: Ah bah ouais. C'est
0: très agréable.
5: À Chambly, il y en avait une sur la place.
2: Ah, je sais pas, je me connais.
0: Ça existe encore?
5: À côté du. À ce moment-là, c'était un Monoprix.
0: Non, c'est
3: encore
0: pas
3: une
0: vrai.
3: Marque.
0: Non,
4: ah, encore une marque.
5: Oh, pardon, excusez-moi.
4: C'est... Ah merde.
2: C'est pas vrai. C'est
0: voilà.
3: Voilà. Voilà. La j'ai radio va se faire censurer.
2: Ah, on est parti loin là. Ah oui, là franchement, arrêtez.
4: Non, moi j'allais au Whisky à Gogo à Paris. Ah. Et tous les rugbyman, quand ils faisaient le match des 5 nations, ils se retrouvaient dans cette boîte là.
2: Ah, moi bien, j'allais ça. À Paris, c'était au Palace.
4: Whisky à Gogo à Paris.
2: T'avais plusieurs plats, t'avais plusieurs.
4: Au Palace. Oh, j'ai été au Palace.
2: J'ai même été dans une boîte où c'était en rouleur.
4: Oui, oh, la main jaune.
2: Ah,
4: la
2: main jaune. Ah ouais, franchement. Ah,
4: jaune,
2: ah,
4: oui. En roller, en patin à roulette.
0: Ouais. Donc, vous avez
4: ils l'ont rouverte là.
0: Vont... En patin à roulette, vous étiez en patin.
4: Mais là,
0: patin,
4: ils l'ont rouverte là.
0: Ah ouais.
4: Faudra qu'on y aille avec les seniors.
5: Bon, bah dis donc.
1: Il y a Amazon aussi à Beauvais maintenant.
4: Amazon.
3: Le palace, j'ai écumé le palace.
4: Ah merci de Marc, en fait.
3: J'ai été au palace pendant des années. Je payais pas l'entrée, ni rien.
5: Ça fait deux fois qu'on est au
3: palace.
2: Ah bah oui.
5: Et vous auriez dû me prévenir, parce que je ne savais pas.
3: J'étais à la table de Thierry.
4: Un entrepôt.
3: Coluche.
2: Ah, génial.
3: Palace aussi. Ouais. Patrick Dewaere.
4: Il est au Palace.
2: Patrick qui
3: Dewaere.
2: Est-ce que le beau
3: tu connais pas Dewaere.
2: Ah, Patrick Dewaere. Ah, mais j'ai pas compris ça.
3: Ah, non.
2: Bah, ouais, bah, je l'ai pas. Ouais, voilà, c'était pas bon. Ouais.
3: Bon, on a un peu de musique là, parce que
2: ouais.
3: Là, on est en train de
2: faire
3: un
2: show.
3: On est au Palace.
4: On est
3: là.
4: On est chaud.
2: Ouais.
4: Ah, le Palace, c'était bien.

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1: Non. Dommage, Paul-André.
2: Dommage. Tu vois, il n'y a pas que moi. Alors là, franchement, j'adore. Ah, franchement,
3: Paul-André.
2: Voilà. Eh bien, on vous dit à la prochaine.
4: À la prochaine.
2: J'espère que vous avez bien rigolé pendant cette petite heure, comme nous. Donc,
5: on s'est bien détendu et tout.
2: C'est ça,
5: super.
2: Voilà. Donc,
1: ouais, je vous dis à très bientôt. Puis, on a passé une super heure.
2: Voilà, c'est ça.
5: Voilà. Bon week-end à tous.
2: Voilà. Bonne fin de journée. Voilà. Au revoir.
6: À la prochaine. Merci pour l'invitation.
2: Pas de quoi.
1: Merci. Gros bisous.
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1: Bonjour. À Persan, les enfants sont invités à participer à la vie de la commune. La ville de Persan invite les élèves de CE2, CM1 et CM2 à rejoindre le conseil municipal des enfants. L'objectif étant de permettre aux plus jeunes de faire entendre leur voix, de proposer des idées et de participer à des projets destinés à améliorer la vie de la commune. Au cours de leur mandat, les jeunes conseillers découvriront le fonctionnement de la mairie, échangeront avec les élus et apprendront à débattre, à travailler en équipe et à construire des projets collectifs. Pour candidater, les jeunes persanais doivent télécharger le dossier disponible sur le site de la ville, le compléter avec leurs parents, puis réaliser une vidéo de présentation expliquant leur motivation. La vidéo devra ensuite être déposée sur la plateforme dédiée. C'est une occasion pour les jeunes persanais de s'impliquer dans la vie locale et de faire entendre leurs idées. On poursuit avec la Maison des Jeunes et de la Culture qui propose 5 jours pour créer un spectacle du lundi 19 au vendredi 23 octobre. La Maison des Jeunes et de la Culture de Persan propose aux jeunes de 11 à 15 ans un stage artistique mêlant théâtre, danse hip-hop, création de répétition. Aucun prérequis n'est nécessaire, seul compte l'envie de jouer, de danser et de créer ensemble. De 10h à 17h30 du lundi au vendredi, les participants construiront une pièce de théâtre ponctuée de moments dansés. De rendez-vous sont également prévus, une veillée conviviale le mardi à 19h, puis une représentation publique le vendredi à 19h, suivi d'un moment de partage. Le stage est gratuit pour les adhérents de la MJC, pour les non-adhérents. Le tarif est de 8€ pour les habitants de Persan et de 20€ pour les participants extérieurs de la commune. Attention, le repas est prévu et la présence est attendue pendant toute la durée du stage. Les inscriptions se font par email auprès de Thaïs à culture@mjcpersan.fr ou directement à l'accueil de la Maison des Jeunes et de la Culture pendant les horaires d'ouverture. Une initiative organisée en partenariat avec Chaillot, Théâtre National de la Danse, et les Franca, Association d'Éducation Populaire. Bonne journée à tous.
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0: les voies de l'égalité. À l'occasion de la mobilisation nationale, et si nous arrêtions vraiment, organisée du 12 au 17 octobre, l'association Espérer 95 souhaite alerter sur les conséquences d'un affaiblissement du monde associatif, confronté à des tensions budgétaires croissantes, à des difficultés de recrutement et à une remise en question de son rôle social. Nous en parlons avec Madame Artifoni, directrice générale d'Espérer 95. Bonjour.
1: Bonjour.
0: Pour commencer, si Espérer 95 devait interrompre ses activités, même temporairement, quelles seraient les conséquences immédiates pour les personnes accompagnées et pour le territoire?
1: Alors, les conséquences immédiates, c'est déjà quelques chiffres pour vous donner. Aujourd'hui, Espérer 95 héberge plus de 1100 personnes sur le territoire du Val-d'Oise, avec des logements donc, qui sont détenus par Espérer 95 et qu'on met à disposition effectivement de ces personnes dans le cadre d'hébergement d'urgence ou d'hébergement de réinsertion sociale. Si demain nous arrêtions, ces 1100 personnes seraient remises à la rue à défaut d'avoir une solution d'hébergement. Espérer 95, c'est aussi de l'accompagnement social pour les personnes qui sont à l'hôtel. Aujourd'hui, dans le Val d'Oise, le 115 du 95 met plus de 2000 personnes à l'abri et accompagne d'autres personnes qui sont orientées par des 115 d'autres départements. C'est des personnes qui seraient laissées seules dans les hôtels sans visite. Au-delà du volet de l'hébergement, nous disposons aussi de dispositifs d'insertion par l'activité économique. Donc, on accompagne des personnes éloignées de l'emploi pour retrouver du travail, pour se former au métier des espaces verts ou de la cuisine collective. C'est des actions qu'on ne pourrait plus mener. C'est des personnes qui ne pourraient plus être accompagnées vers l'emploi et qui, du coup, continueraient dans la précarité.
0: Et aujourd'hui, quels sont les besoins les plus urgents des personnes que vous accompagnez?
1: Les besoins, c'est des besoins

0: Donc voilà, on est clairement avant d'être dans un accompagnement qualitatif, j'ai envie de dire, mais en tout cas déjà sur la réponse aux besoins primaires. Donc bien sûr, après on travaille avec eux pour plus loin en fait les aider à sortir de ces situations de précarité et trouver un nouveau chemin pour se réinsérer et être inclus dans la société.
1: Vous sentez une certaine fragilité dans le fonctionnement de l'association ?
0: Alors aujourd'hui, on est une association qui représente quand même 350 salariés, donc qui est très structurée. On n'est pas une petite association et peut-être du coup moins en fragilité dans un très court terme. En revanche, effectivement, c'est la première année où on a des baisses de financement qui vont impacter notre équilibre financier à la fin de l'année. C'est la première année où on voit effectivement quelques menaces sur des dispositifs et notamment effectivement l'insertion par l'emploi. Du coup, effectivement, ça fragilise le collectif, ça fragilise l'engagement aussi des professionnels qui sont aussi épuisés. Du coup, ça questionne sur notre rôle, d'autant qu'on a depuis quelques temps maintenant aussi affaire à pas mal de revendications de la part du grand public, en tout cas qui comprend mal notre action et parfois rejette aussi le public qu'on accompagne, et ça revient du coup sur les professionnels qui travaillent au sein de l'association.
1: Vous avez un peu le sentiment que l'utilité de l'association est remise en question, un peu ?
0: Alors, au quotidien, on voit l'utilité de notre association, on voit tous ces parcours qu'on fait avancer, mais effectivement, on a l'impression de toujours devoir se justifier sur la nécessité, sur l'opportunité d'ouvrir un établissement, d'ouvrir des places d'hébergement, de justifier qu'on n'est pas là pour déranger les riverains, qu'on est là pour aider les personnes à s'intégrer. On a toujours l'impression, effectivement, de devoir presque s'excuser parfois de travailler pour les personnes qui sont aujourd'hui stigmatisées du fait de cette précarité.
1: On sent un décalage entre les besoins de terrain et les moyens dont vous disposez pour y répondre. Vous sentez ?
0: Oui, on voit et on a été les premiers témoins, notamment depuis l'après-Covid, en fait, de l'explosion de la précarité sur le territoire du Val d'Oise. On a dû faire face à un nombre de demandes, là je vais parler au niveau du 115, de demandes de mise à l'abri qui a explosé depuis 2020. Plus de places effectivement même à l'hôtel ouvert, donc là on est vraiment sur une précarité des gens qui sont complètement sans abri. On a l'impression effectivement de toujours mettre en avant des nouveaux besoins, donc on en a parlé sur l'aide alimentaire, sur la santé, et de pas forcément avoir les moyens, même si effectivement on est partenaire des pouvoirs publics, donc on exprime ces besoins, mais effectivement aujourd'hui dans un contexte de dégradation aussi de la santé économique du pays, on sent que du coup à la fois on a les victimes de ces dégradations puisque la précarisation de la société, et à la fois on aimerait avoir plus de moyens dans un contexte où du coup les budgets sont de plus en plus restreints.
1: Et puis pour terminer, à travers cette mobilisation, quel message souhaitez-vous adresser au pouvoir public, aux financeurs et plus largement aux citoyens pour préserver le rôle des associations dans la lutte contre la précarité ?
0: Le message, il est assez simple en fait. Les associations aujourd'hui, elles sont des acteurs de la cité, elles représentent un contrat associatif, elles représentent l'engagement de personnes qui veulent travailler pour renforcer le lien social et l'acceptation de tous au sein de la société. Aujourd'hui, on veut dire que on ne nous voit peut-être pas beaucoup parce que effectivement, on agit un peu dans l'ombre, mais au quotidien et partout, toutes les associations. Et finalement, on arrive à oublier le rôle principal des associations. Donc aujourd'hui, ce qu'on veut mettre en avant, on peut parler de charges. On a vu des chiffres sortir dans les journaux sur le coût des associations, mais c'est pas un coût pour financer un contrat associatif. En fait, on est des prestataires aujourd'hui. On rend un service, on héberge des personnes, on accompagne des personnes. On a un vrai rôle de cohésion. On est acteur de la cohésion sociale, de l'apaisement social. On est là pour que les personnes puissent être intégrées dans la cité et qu'il n'y ait pas d'exclus, parce que l'exclusion, la marge

0: marginalisation, c'est aussi une source d'insécurité dans la société. Et le rôle des associations, c'est justement de renforcer ce lien social et d'être un acteur, encore une fois, de la cohésion sociale. Donc aujourd'hui, nous pointer du doigt ou pointer du doigt les publics qu'on héberge, c'est cacher une part de la société. On a du mal, en fait, parfois aussi, nous-mêmes, on se met un peu en retrait pour pas stigmatiser les personnes qu'on accompagne. Mais c'est aujourd'hui dire qu'en fait, sans nous, la société irait plus mal, et qu'il y a aussi des professionnels en fait qui travaillent dans les associations, des gens qui sont formés, qualifiés, qui sont aujourd'hui épuisés, et à qui on doit aujourd'hui de la reconnaissance aussi.
1: C'est un appel à la prise de conscience et à l'engagement collectif qui est lancé. Une semaine pour s'interroger, faire entendre des voix et rappeler que derrière les difficultés, il y a avant tout des parcours de vie, des personnes et des espoirs à soutenir. Parce que parfois, s'arrêter un instant, c'est aussi prendre le temps de regarder autrement et d'agir ensemble. Bien entendu, ceci n'était qu'une expérience sonore. Les voix de l'égalité.
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1: Bonjour. L'opération programmée d'amélioration de l'habitat, plus connue sous le sigle OPA, représente une véritable opportunité pour les propriétaires. Le principal avantage du dispositif, un accompagnement entièrement gratuit qui permet aux propriétaires d'être guidés dans leur démarche et de mieux identifier les solutions adaptées à leur situation. Un soutien précieux pour faciliter les projets de rénovation et permettre aux habitants d'être accompagnés à chaque étape. C'est ce que souligne Khadija Akenfar, chargée d'opérations chez Cité-Métrie.
2: Le dispositif du Haut-Val d'Oise représente une vraie opportunité. Donc, c'est une convention multipartenariale qui est signée avec la communauté de communes LANA et Cité-Métrie, qui a pour objectif effectivement d'accompagner les propriétaires occupants ou les propriétaires bailleurs, les copropriétés dans la rénovation de leur logement ou l'adaptation de leur logement. Donc, ça peut concerner différents types de travaux, améliorer la performance énergétique de leur logement, refaire l'isolation, des travaux pour améliorer le confort et la sécurité des logements, remettre en état un logement qui est dégradé ou encore améliorer les parties communes des copropriétés. Ça concerne quand même un panel de postes qui peuvent être pris en charge et dont on peut débloquer un subventionnement auprès de l'ANA et auprès de la communauté de communes.
3: Donc il y a des aides spécifiques qui peuvent aider les habitants à rénover une façade. C'est possible de remettre en état un immeuble ancien.
2: Oui, exactement. C'est aussi le dispositif. Alors, il y a deux dispositifs. Il y a l'OPA et l'OPA RU. L'OPA, c'est une opération programmée d'amélioration et l'habitat, et l'OPA RU, on ajoute le renouvellement urbain. L'OPA concerne plusieurs villes du Haut-Val d'Oise et l'OPA RU concerne principalement du coup le centre de Beaumont et de Persan qui disposent de subventions complémentaires pour l'amélioration des centres. Il y a effectivement dans ce dispositif-là, pour Persan et pour Beaumont, une aide au ravalement des immeubles qui peut être octroyée effectivement. On organise des permanences le deuxième mercredi du mois de chaque mois à la communauté de communes du Haut-Val d'Oise, donc au 16 rue nationale. Les propriétaires peuvent nous appeler effectivement pour prendre des rendez-vous et pour se rencontrer lors de ces permanences de 9h à midi. Il y a des propriétaires qui viennent régulièrement ou nous appellent aussi pour prendre rendez-vous. La première démarche, effectivement, il y a plusieurs moyens. Soit le propriétaire contacte l'ADIL du coup du 95 et l'ADIL nous transfère le contact pour qu'on puisse prendre en charge le dossier, l'accompagnement. Soit effectivement, il peut se déplacer en permanence. Alors c'est un accompagnement qui est gratuit par rapport à d'autres dispositifs ou par rapport à d'autres accompagnement, ça peut être assez bénéfique pour le propriétaire.
1: On donne place maintenant à la 37e édition de la semaine d'information sur la santé mentale. Les sismes se poursuit jusqu'au 18 octobre autour du thème « Pour notre santé mentale, ouvrons-nous aux arts ?» À Persan, le pôle santé handicap du Centre communal d'action sociale, le CCAS et la ludo-médiathèque Borisian s'associent pour sensibiliser les personnes à la santé mentale, lutter contre les préjugés liés aux troubles psychiques et encourager la mobilisation collective. Le prochain rendez-vous est fixé ce jeudi 15 octobre à partir de 15h avec la ludo-médiathèque en relaxation. Une sélection de musique apaisante sera diffusée dans les espaces de la médiathèque pour favoriser le calme, la concentration et le bien-être. Deux autres initiatives seront également proposées avec l'art qui apaise. Des citations sur les bienfaits de l'art, de la créativité et de la culture seront affichées accompagnées d'une sélection d'œuvres de l'artothèque. Et pour terminer, les parents pourront également retrouver les instants parents, des espaces d'échange pour partager leur expérience, évoquer leurs difficultés et trouver ensemble des solutions. Trois rendez-vous sont proposés à l'Agora Familia les mardis 10 et 24 novembre, puis le 8 décembre à partir de 20h. Des temps de rencontre pour échanger librement, rompre l'isolement et repartir, pourquoi pas avec de nouvelles pistes pour le quotidien familial. Excellente journée à tous.
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1: Bonjour, avis aux amateurs de frissons et de mystères. Les vacances d'automne s'annoncent particulièrement monstrueuses dans le secteur. À la MJC de Persan, tout d'abord, préparez-vous à pénétrer dans un lieu où il vaut mieux garder son sang-froid. La structure se transforme en véritable hôpital de l'horreur pour Halloween le jeudi 29 octobre. Au programme, des médecins inquiétants, d'étranges expériences et une morgue qui pourrait bien vous réserver quelques surprises. Votre mission, si vous l'acceptez, résoudre une mystérieuse énigme et retrouver l'antidote avant qu'il ne soit trop tard. Deux créneaux sont proposés de 16h30 à 19h, puis de 20h à 23h, avec des parcours de 10 à 15 minutes. Une première formule est accessible aux enfants dès 6 ans et une seconde aux enfants de 10 ans, accompagnés d'un adulte. Attention, les moins de 10 ans doivent obligatoirement être accompagnés. L'entrée se fait sans réservation, à prix libre, à partir d'un euro. Et pour reprendre ses esprits, une buvette proposera boissons et bonbons. Mais les frissons ne s'arrêtent pas là. Direction désormais au château d'Écouen, où le Musée national de la Renaissance propose une programmation spéciale pendant les vacances du 17 octobre au 1er novembre. Ateliers créatifs, visites guidées et découvertes insolites rythmeront ces deux semaines. Le mercredi 21 octobre, les enfants dès 7 ans pourront créer un monstre phosphorescent sur un t-shirt. Le 28 octobre, place à la confection de masques monstrueux. Point d'orgue de cette programmation, le samedi 31 octobre avec une journée spéciale Halloween maquillage, visite des monstres du musée et découverte des secrets les plus sombres de la Renaissance sont au programme. À 17h, une visite intitulée « Effroyable Renaissance » plongera les visiteurs de 16 ans et plus dans les épisodes les plus sanglants de l'époque. Attention, les réservations sont obligatoires. Alors que vous choisissez l'hôpital hanté ou les monstres de la Renaissance, une chose est sûre, cette année, Halloween promet son lot de surprises et surtout de frissons. Belle journée à tous.
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1: Voici votre bulletin météo du Val d'Oise. C'est une semaine douce avant le retour de la fraîcheur avec un focus sur la ville de Persan. Comme dans les communes voisines de Beaumont-sur-Oise et de la vallée de l'Oise, le ciel alternera entre éclaircies, passages nuageux et averses occasionnelles. Jusqu'au 19 octobre, le Val d'Oise connaîtra une météo variable avec une douceur plutôt agréable pour ce début de semaine avant le retour de la fraîcheur et de quelques pluies. À Persan, les températures pourront atteindre les 23 degrés avec de belles éclaircies malgré quelques passages nuageux. Vendredi, le ciel se couvrira et des averses seront possibles. Le week-end sera plus frais, mais souvent ensoleillé avec des températures comprises entre 15 et 17 degrés. Lundi prochain, les nuages et la pluie pourraient faire leur retour. Il faudra donc profiter des éclaircies en milieu de semaine, tout en prévoyant une veste pour les matinées plutôt fraîches et un parapluie pour la fin de cette semaine. Sachez que ces prévisions restent susceptibles d'évoluer.
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1: Bonjour, l'opération programmée d'amélioration de l'habitat, plus connue sous le sigle OPA, représente une véritable opportunité pour les propriétaires. Le principal avantage du dispositif, un accompagnement entièrement gratuit qui permet aux propriétaires d'être guidés dans leur démarche et de mieux identifier les solutions adaptées à leur situation. Un soutien précieux pour faciliter les projets de rénovation et permettre aux habitants d'être accompagnés à chaque étape. C'est ce que souligne Khadija Akenfar, chargée d'opérations chez Cité-Métrie.
2: Le dispositif du Haut-Val d'Oise représente une vraie opportunité. Donc, c'est une convention multipartenariale qui est signée avec la communauté de communes LANA et Cité-Métrie, qui a pour objectif effectivement d'accompagner les propriétaires occupants ou les propriétaires bailleurs, les copropriétés dans la rénovation de leur logement ou l'adaptation de leur logement. Ça peut concerner différents types de travaux, améliorer la performance énergétique de leur logement, refaire l'isolation, des travaux pour améliorer le confort et la sécurité des logements, remettre en état un logement qui est dégradé ou encore améliorer les parties communes des copropriétés. Ça concerne quand même un panel de postes qui peuvent être pris en charge et dont on peut débloquer un subventionnement auprès de l'ANA et auprès de la communauté de communes.
3: Donc il y a des aides spécifiques qui peuvent aider les habitants à rénover une façade. C'est possible de remettre en état un immeuble ancien.
2: Oui, exactement. C'est aussi le dispositif. Alors, il y a deux dispositifs. Il y a l'OPA et l'OPA RU. L'OPA, c'est une opération programmée d'amélioration et l'habitat, et l'OPA RU, on ajoute le renouvellement urbain. L'OPA concerne plusieurs villes du Haut-Val d'Oise et l'OPA RU concerne principalement du coup le centre de Beaumont et de Persan qui dispose de subventions complémentaires pour l'amélioration des centres. Il y a effectivement dans ce dispositif-là, pour Persan et pour Beaumont, une aide au ravalement des immeubles qui peut être octroyée effectivement. On organise des permanences le deuxième mercredi du mois, de chaque mois, à la communauté de communes du Haut-Val d'Oise, donc aux 16 rues nationales. Les propriétaires peuvent nous appeler effectivement pour prendre des rendez-vous et pour se rencontrer lors de ces permanences, de 9h à midi. Il y a des propriétaires qui viennent régulièrement ou nous appellent aussi pour prendre rendez-vous. La première démarche, effectivement, il y a plusieurs moyens. Soit le propriétaire contacte l'ADIL, du coup du 95, et l'ADIL nous transfère le contact pour qu'on puisse prendre en charge le dossier, l'accompagnement. Soit, effectivement, il peut se déplacer en permanence. Alors, c'est un accompagnement qui est gratuit par rapport à d'autres dispositifs ou par rapport à d'autres accompagnements. Ça peut être assez bénéfique pour le propriétaire.
1: On donne place maintenant à la 37e édition de la semaine d'information sur la santé mentale. Les SISMES se poursuit jusqu'au 18 octobre autour du thème « Pour notre santé mentale, ouvrons-nous aux arts ?» À Persan, le pôle santé handicap du Centre communal d'action

0: Action sociale, le CCAS et la ludo-médiathèque Brésilien s'associent pour sensibiliser les personnes et à la santé mentale, lutter contre les préjugés liés aux troubles psychiques et encourager la mobilisation collective. Le prochain rendez-vous est fixé ce jeudi 15 octobre à partir de 15h avec la ludo-médiathèque en relaxation. Une sélection de musique apaisante sera diffusée dans les espaces de la médiathèque pour favoriser le calme, la concentration et le bien-être. Deux autres initiatives seront également proposées avec l'art qui apaise, des citations sur les bienfaits de l'art, de la créativité et de la culture seront affichées accompagnées d'une sélection d'œuvres de l'Artothèque. Et pour terminer, les parents pourront également retrouver les instants parents, des espaces d'échange pour partager leur expérience, évoquer leurs difficultés et trouver ensemble des solutions. Trois rendez-vous sont proposés à l'Agora Familia les mardis 10 et 24 novembre, puis le 8 décembre à partir de 20h. Des temps de rencontre pour échanger librement, rompre l'isolement et repartir, pourquoi pas avec de nouvelles pistes pour le quotidien familial. Excellente journée à tous.
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1: Bonjour, avis aux amateurs de frissons et de mystères. Les vacances d'automne s'annoncent particulièrement monstrueuses dans le secteur. À la MJC de Persan, tout d'abord, préparez-vous à pénétrer dans un lieu où il vaut mieux garder son sang-froid. La structure se transforme en véritable hôpital de l'horreur pour Halloween le jeudi 29 octobre. Au programme, des médecins inquiétants, d'étranges expériences et une morgue qui pourrait bien vous réserver quelques surprises. Votre mission, si vous l'acceptez, résoudre une mystérieuse énigme et retrouver l'antidote avant qu'il ne soit trop tard. Deux créneaux sont proposés de 16h30 à 19h, puis de 20h à 23h, avec des parcours de 10 à 15 minutes. Une première formule est accessible aux enfants dès 6 ans et une seconde aux enfants de 10 ans, accompagnés d'un adulte. Attention, les moins de 10 ans doivent obligatoirement être accompagnés. L'entrée se fait sans réservation, à prix libre, à partir d'un euro. Et pour reprendre ses esprits, une buvette proposera boissons et bonbons. Mais les frissons ne s'arrêtent pas là. Direction désormais au château d'Écouen, où le musée national de la Renaissance propose une programmation spéciale pendant les vacances du 17 octobre au 1er novembre. Ateliers créatifs, visites guidées et découvertes insolites rythmeront ces deux semaines. Le mercredi 21 octobre, les enfants dès 7 ans pourront créer un monstre phosphorescent sur un t-shirt. Le 28 octobre, place à la confection de masques monstrueux. Point d'orgue de cette programmation, le samedi 31 octobre avec une journée spéciale Halloween maquillage, visite des monstres du musée et découverte des secrets les plus sombres de la Renaissance sont au programme. À 17h, une visite intitulée « Effroyable Renaissance » plongera les visiteurs de 16 ans et plus dans les épisodes les plus sanglants de l'époque. Attention, les réservations sont obligatoires. Alors que vous choisissez l'hôpital hanté ou les monstres de la Renaissance, une chose est sûre, cette année, Halloween promet son lot de surprises et surtout de frissons. Belle journée à tous.
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0: les voies de l'égalité. À l'occasion de la mobilisation nationale, et si nous arrêtions vraiment, organisée du 12 au 17 octobre, l'association Espérer 95 souhaite alerter sur les conséquences d'un affaiblissement du monde associatif, confronté à des tensions budgétaires croissantes, à des difficultés de recrutement et à une remise en question de son rôle social. Nous en parlons avec Madame Artifoni, directrice générale d'Espérer 95. Bonjour.
1: Bonjour.
0: Pour commencer, si Espérer 95 devait interrompre ses activités, même temporairement, quelles seraient les conséquences immédiates pour les personnes accompagnées et pour le territoire?
1: Alors, les conséquences immédiates, c'est déjà quelques chiffres pour vous donner. Aujourd'hui, Espérer 95 héberge plus de 1100 personnes sur le territoire du Val-d'Oise, avec des logements donc, qui sont détenus par Espérer 95 et qu'on met à disposition effectivement de ces personnes dans le cadre d'hébergement d'urgence ou d'hébergement de réinsertion sociale. Si demain nous arrêtions, ces 1100 personnes seraient remises à la rue à défaut d'avoir une solution d'hébergement. Espérer 95, c'est aussi de l'accompagnement social pour les personnes qui sont à l'hôtel. Aujourd'hui, dans le Val-d'Oise, le 115 du 95 met plus de 2000 personnes à l'abri et accompagne d'autres personnes qui sont orientées par des 115 d'autres départements. C'est des personnes qui seraient laissées seules dans les hôtels sans visite. Au-delà du volet de l'hébergement, nous disposons aussi de dispositifs d'insertion par l'activité économique. Donc, on accompagne des personnes éloignées de l'emploi pour retrouver du travail, pour se former au métier des espaces verts ou de la cuisine collective. C'est des actions qu'on ne pourrait plus mener. C'est des personnes qui ne pourraient plus être accompagnées vers l'emploi et qui, continueraient dans la précarité.
0: Et aujourd'hui, quels sont les besoins les plus urgents des personnes que vous accompagnez?
1: Les besoins, c'est des besoins primaires de ces personnes. Du coup, c'est déjà d'avoir un toit. C'est des besoins de pouvoir repérer des difficultés d'ordre social, d'ordre sanitaire, puisqu'on a aussi des équipes mobiles santé précarité, donc qui sont là pour faire du diagnostic, pour faire des orientations pour des personnes qui sont aussi éloignées des dispositifs de soins. C'est pouvoir identifier des personnes qui sont en dénutrition, puisqu'aujourd'hui, on a des personnes qui n'ont plus les moyens de s'alimenter, donc pouvoir faire des orientations aussi vers les dispositifs existants. Donc voilà, on est clairement avant d'être dans un accompagnement qualitatif, j'ai envie de dire, mais en tout cas déjà sur la réponse aux besoins primaires. Donc bien sûr, après on travaille avec eux pour plus loin en fait les aider à sortir de ces situations de précarité et trouver un nouveau chemin pour se réinsérer et être inclus dans la société.
0: Vous sentez une certaine fragilité dans le fonctionnement de l'association?
1: Alors aujourd'hui, on est une association qui représente quand même 350 salariés, donc qui est très structurée. On n'est pas une petite association et peut-être du coup moins en fragilité dans un très court terme. En revanche, effectivement, c'est la première année où on a des baisses de financement qui vont impacter notre équilibre financier à la fin de l'année. C'est la première année où on voit effectivement quelques menaces sur des dispositifs et notamment effectivement d'insertion par l'emploi. Du coup, effectivement, ça fragilise le collectif, ça fragilise l'engagement aussi des professionnels qui sont aussi épuisés. Du coup, ça questionne sur notre rôle, d'autant qu'on a depuis quelques temps maintenant aussi affaire à pas mal de revendications de la part du grand public, en tout cas qui comprend mal notre action et parfois rejette aussi le public qu'on accompagne, et ça revient du coup sur les professionnels qui travaillent au sein de l'association.
0: Vous avez un peu le sentiment que l'utilité de l'association est remise en question, un peu?
1: Alors, au quotidien, on voit l'utilité de notre association, on voit tous ces parcours qu'on fait avancer, mais effectivement, on a l'impression de toujours devoir se justifier sur la nécessité, sur l'opportunité d'ouvrir un établissement, d'ouvrir des places d'hébergement, de justifier qu'on n'est pas là pour déranger les riverains, qu'on est là pour aider les personnes à s'intégrer. On a toujours l'impression, effectivement, de devoir presque s'excuser parfois de travailler pour les personnes qui sont aujourd'hui stigmatisées du fait de cette précarité.
0: On sent un décalage entre les besoins de terrain et les moyens dont vous disposez pour y répondre. Vous sentez ?
1: Oui, ben en fait, on voit et on a été les premiers témoins, notamment depuis l'après-Covid, en fait, de l'explosion de la précarité sur le territoire du Val d'Oise. On a dû faire face à un nombre de demandes, là je vais parler au niveau du 115, de demandes de mise à l'abri qui a explosé depuis 2020. Plus de places effectivement même à l'hôtel ouvert, donc là on est vraiment sur une précarité, des gens qui sont complètement sans abri. On a l'impression effectivement de toujours mettre en avant des nouveaux besoins, donc on en a parlé, hein, sur l'aide alimentaire, sur la santé, et de pas forcément avoir les moyens, même si effectivement on est partenaire des pouvoirs publics, donc on exprime ces besoins, mais effectivement aujourd'hui dans un contexte de dégradation aussi de la santé économique du pays, on sent que du coup à la fois on a les victimes de ces dégradations puisque la précarisation de la société, et à la fois on aimerait avoir plus de moyens dans un contexte où du coup les budgets sont de plus en plus restreints.
0: Et puis pour terminer, à travers cette mobilisation, quel message souhaitez-vous adresser au pouvoir public, aux financeurs et plus largement aux citoyens pour préserver le rôle des associations dans la lutte contre la précarité ?
1: Le message, il est assez simple en fait. Les associations aujourd'hui, elles sont des acteurs de la cité, elles représentent un contrat associatif, elles représentent l'engagement de personnes qui veulent travailler pour renforcer le lien social et l'acceptation de tous au sein de la société. Aujourd'hui, on veut dire que on ne nous voit peut-être pas beaucoup parce que effectivement, on agit un peu dans l'ombre, mais au quotidien et partout, toutes les associations. Et finalement, on arrive à oublier le rôle principal des associations. Donc aujourd'hui, ce qu'on veut mettre en avant, on peut parler de charges, hein. On a vu des chiffres sortir dans les journaux sur le coût des associations, mais c'est pas un coût pour financer un contrat associatif. En fait, on est des prestataires aujourd'hui. On rend un service, on héberge des personnes, on accompagne des personnes. On a un vrai rôle de cohésion, on est acteur de la cohésion sociale, de l'apaisement social. On est là pour que les personnes puissent être intégrées dans la cité et qu'il n'y ait pas d'exclus. Parce que l'exclusion, la marginalisation, c'est aussi une source d'insécurité dans la société. Et le rôle des associations, c'est justement de renforcer le lien social et d'être un acteur, encore une fois, de la cohésion sociale. Donc aujourd'hui, nous pointer du doigt ou pointer du doigt les publics qu'on héberge, c'est cacher une part de la société. On a du mal, en fait, parfois aussi, nous-mêmes, on se met un peu en retrait pour pas stigmatiser les personnes qu'on accompagne, mais c'est aujourd'hui dire qu'en fait, sans nous, la société irait plus mal, et qu'il y a aussi des professionnels en fait qui travaillent dans les associations, des gens qui sont formés, qualifiés, qui sont aujourd'hui épuisés et à qui on doit aujourd'hui de la reconnaissance aussi.
0: C'est un appel à la prise de conscience et à l'engagement collectif qui est lancé. Une semaine pour s'interroger, faire entendre des voix et rappeler que derrière les difficultés, il y a avant tout des parcours de vie, des personnes et des espoirs à soutenir. Parce que parfois, s'arrêter un instant, c'est aussi prendre le temps de regarder autrement et d'agir ensemble. Bien entendu, ceci n'était qu'une expérience sonore. Les voix de l'égalité. 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
1: Bonjour, à Persan, les enfants sont invités à participer à la vie de la commune. La ville de Persan invite les élèves de CE2, CM1 et CM2 à rejoindre le conseil municipal des enfants. L'objectif étant de permettre aux plus jeunes de faire entendre leur voix, de proposer des idées et de participer à des projets destinés à améliorer la vie de la commune. Au cours de leur mandat, les jeunes conseillers découvriront le fonctionnement de la mairie, échangeront avec les élus et apprendront à débattre, à travailler en équipe et à construire des projets collectifs. Pour candidater, les jeunes persanais doivent télécharger le dossier disponible sur le site de la ville, le compléter avec leurs parents, puis réaliser une vidéo de présentation expliquant leur motivation. La vidéo devra ensuite être déposée sur la plateforme dédiée. C'est une occasion pour les jeunes persanais de s'impliquer dans la vie locale et de faire entendre leurs idées. On poursuit avec la Maison des Jeunes et de la Culture qui propose 5 jours pour créer un spectacle du lundi 19 au vendredi 23 octobre. La Maison des Jeunes et de la Culture de Persan propose aux jeunes de 11 à 15 ans un stage artistique mêlant théâtre, danse hip-hop, création de répétition. Aucun prérequis n'est nécessaire, seul compte l'envie de jouer, de danser et de créer ensemble. De 10h à 17h30 du lundi au vendredi, les participants construiront une pièce de théâtre ponctuée de moments dansés. De rendez-vous sont également prévus, une veillée conviviale le mardi à 19h, puis une représentation publique le vendredi à 19h, suivie d'un moment de partage. Le stage est gratuit pour les adhérents de la MJC, pour les non-adhérents. Le tarif est de 8€ pour les habitants de Persan et de 20€ pour les participants extérieurs de la commune. Attention, le repas est prévu et la présence est attendue pendant toute la durée du stage. Les inscriptions se font par email auprès de Thaïs à culture@mjcpersan.fr ou directement à l'accueil de la Maison des Jeunes et de la Culture pendant les horaires d'ouverture. Une initiative organisée en partenariat avec Chaillot, Théâtre National de la Danse, et les Franca, Association d'Éducation Populaire. Bonne journée à tous.
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1: Bonjour à tous.
2: Bonjour Monia.
3: Bonjour Monia.
4: Bonjour Monia.
1: Bonjour Stéphane. Ça y est, vous commencez. Allez-y, présentez-vous.
4: Ah non, c'est toi la patronne.
1: Non, il n'y a pas de patron, il n'y a pas de patronne ici, on est tous pareils. Vas-y.
4: Alors, bonjour à tous, bonjour à toutes.
1: Voilà.
4: C'est Stéphane qui vient vous tenir compagnie pendant une petite heure avec les enfants terribles.
1: Voilà.
4: Accompagné de...
2: Bonjour, je m'appelle Jean-François, j'ai 68 ans, j'ai un bêta persan.
1: Tu veux donner ton 06, on sait jamais, hein, des fois.
2: Je vous présente Marcel.
5: Merci, bonjour Marcel. Les enfants terribles. Bonjour, je m'appelle Marcel. Bon, je viens pour rigoler un peu.
1: Hein. Ça fait toujours du bien.
5: Ouais, ça fait toujours du bien.
6: Bonjour, je m'appelle Paul-André. Bah, c'est la première fois que je viens ici. Et je crois que je vais passer une bonne heure de plaisir.
1: Oui, comme d'habitude, t'inquiète. Ouais.
4: Non, toi, c'est qui?
1: Moi, c'est Monia, excusez. Mais je me suis dit déjà... Non, je me suis dit... Je me suis déjà présenté. Toi, Marie-Paul, tu vas venir parce que tu vas parler un petit peu des vacances que vous avez faites. Vous avez été où cette année avec les anciens?
6: On a été à Tergueuc, en Bretagne.
1: Ouais, et c'est comment t'as trouvé?
6: Super.
1: Et vous avez fait beaucoup de choses?
6: Ah oui, bon, pour ceux qui arrivent à marcher, oui, il y avait beaucoup de marches. On s'est baigné. Le soir, il y avait pas mal d'activités. C'était sympa.
1: Ouais.
6: Ouais.
4: C'était où?
1: En Bretagne.
6: À côté de Concarneau.
2: Très dingue. Hein.
6: À côté de Concarneau.
2: Très dingue.
1: T'es très dingue.
2: Très dingue. C'est
6: à côté de Concarneau et Quimper.
2: Ouais.
6: C'est sympa.
1: Vous avez été visité?
6: On a visité Concarneau, qui est très jolie, la ville close. Ouais. Alors, c'est magnifique. Ça, c'est... on peut même pas s'imaginer. On rentre là. C'est incroyable.
2: Concarneau.
1: Pour ma manière, la Bretagne, c'est beau.
6: La ville close, ouais, c'est super. Close, ouais,
2: c'est beau. Ah
6: ouais, comme ouais. Si tu rentrais dans un, je sais pas, dans un château fort.
2: Un paquebot.
6: Ouais, c'est super, ouais. Ouais, c'est sympa.
4: Vous étiez combien?
6: Comment?
4: Vous étiez combien?
6: 37, je crois.
1: Bon, c'est déjà pas mal. Hein.
5: Voilà.
1: Et le manger? Parce que moi, j'aime bien. Vous aviez mangé quoi?
6: Plein de choses.
1: Ah bah tu m'aurais dit rien, là.
6: C'était énorme. Ah, Il y avait, c'était énorme. Le matin, le midi, le soir, c'était à volonté.
1: Ah, ouais, donc c'était un self, un truc comme ça, non? Oui, vous servez vous-même?
2: Un buffet.
1: Ouais, un buffet, merci.
6: Ouais, c'était à volonté.
2: C'est gentil. Un buffet.
6: T'aurais dû venir, Jean-François, parce que là, t'aurais. Ouais, franchement.
1: Bah, si c'était bien, tant mieux.
6: Après, on a mangé au restaurant à Concarneau, alors là, c'était super bon.
1: Bah oui.
6: Ouais, on a mangé un filet de poisson avec une sauce au beurre.
1: Ah, c'est pas bon ça.
6: Un super gâteau.
1: Ah non, mais je rigole à moi. Moi.
4: Sauce au beurre, j'adore.
1: Ah bah moi aussi, j'aime ça. Attends, ouais. T'inquiète pas.
6: Un opéra, on a mangé. C'est bon ça.
1: T'as même pas mangé les gâteaux de la Bretagne?
2: Beurre salé, des crêpes.
6: Ah si, si, si.
1: Ah oui, les galettes, les crêpes.
4: Si, comment il s'appelle le gâteau?
6: Des crêpes au beurre salé.
1: Le Kouign-Amann, j'arrive pas à dire.
4: Bien joué.
6: Ouais.
1: Franchement, je n'aime pas ce gâteau.
6: Bah, j'aime pas.
1: Autant que j'aime bien les crêpes avec de la chantilly, du chocolat,
6: ouais, voilà,
1: les petites bananes,
6: ouais,
1: les poires.
5: Il y a beaucoup de beurre dedans. Hein.
1: Bah, pourtant, je veux dire que moi, je suis beurre. Mais ouais. Non, je sais pas.
5: Pour le cholestérol, il y a une dalle.
6: Des crêpes au beurre salé, alors ça. Ça tape, hein.
1: Ah bah. Ouais,
2: on mange bien en Bretagne.
1: Bon, par contre, ils étaient sveltes, ils sont revenus énormes.
6: Ah, ouais. Voilà, voilà. Maintenant, il faut faire du régime.
1: Non, le quart, il a eu du mal à rouler en venant.
4: Non, ils sont partis avec un quart, ils sont rentrés avec deux quarts.
1: Ah bah voilà.
2: Ils ont mis une heure de plus pour rentrer.
1: Ah, voilà.
6: Non, deux heures.
2: Avec le poids, tu sais.
6: Deux heures à plus.
2: Deux heures?
6: Ouais.
2: Bah ouais.
6: Deux heures, hein. Bah oui, avec les bagages, avec les gâteaux, tout ce que tu veux dedans.
1: Bah ouais, c'est sûr. Ah, bah bon, écoute,
4: personne s'est fait choper à la douane.
2: Non, mais ça s'est bien passé, du coup.
6: Ah, c'était super.
2: Vous avez eu beau temps?
6: Ah bah oui, je me suis baignée avec 20 degrés dans l'eau.
1: Oh, bah ça va,
6: ouais.
1: Pas
6: mal, hein.
2: Pour la Bretagne, c'est chaud, hein.
6: Oui, sûrement, oui, oui, oui. Oui, oui.
4: Moi, j'étais... 20 degrés, c'est bon.
3: J'étais à la pointe de Guérande aussi, c'était bien, quoi.
7: Ouais.
3: Pointe de Guérande.
4: Guérande, il y a du sel de Guérande.
3: Oui, ah, c'est de Guérande.
2: Ah, ouais. Guérande, ouais.
6: Guérande,
2: c'est pas loin du Croisic. Du Croisic.
3: Ouais, c'est ça, ouais.
7: Non, bah c'est bien. Tu repartiras l'année prochaine maintenant.
6: Ouais.
7: Ah, ah bah oui.
3: Ça, ça, va mieux,
7: ça t'avait pas donné envie de partir, toi?
2: Non, bah non, bah la prochaine fois, ouais.
7: Ouais.
6: Année prochaine.
2: Bon, on n'a pas décidé encore, hein, le voyage.
3: Bah non.
6: Ça... Bah alors.
2: On a une réunion, mais.
7: Oui,
2: on
7: oui,
2: pas.
7: Non, mais c'est pas maintenant. Bah, je me doute bien. Ah. Donc.
3: Non, mais c'est. Bon, non, c'est.
6: T'es pas évident.
3: Ça descend jusqu'en novembre, ça descend, on descend pas.
2: On sait pas, on sait pas encore. Dans le nord, dans le nord aussi.
3: Ah oui, dans le nord, oui.
2: Je me rappelle plus de la ville.
7: Ouais, il y a des beaux paysages.
6: Non, moi, je vais pas dans le nord.
2: Non, mais un beau village, j'ai pas.
7: Après, il y a des beaux
2: Boufleuses.
7: Où il y a la Normandie, regarde les places du débarquement,
2: là,
7: des trucs comme ça.
2: Ont,
7: mais ça serait
2: ils
7: génial.
2: Ils ont parlé
7: là.
2: D'un village dans le nord, c'était beau.
7: Ouais.
2: C'est beau quoi.
6: Ah ouais.
2: Bouffe, je m'en rappelle plus.
7: Ah mais ça c'est franchement c'est génial les plages du débarquement. On est parti là-dedans.
3: Débarquement.
7: Ouais, mais je suis sûr qu'il y a pas mal d'anciens qui aimeraient. Enfin, à mon avis, après.
3: Que des bêtises. On n'a pas connu la guerre non plus, donc.
7: Oui.
3: Aller là-bas, ça serait bien quoi.
7: Ah bah, c'est... Après, il faudra qu'ils en discutent.
3: Bah ouais, pas...
4: Moi, j'adore. Le voilà. Proche du débarquement, ouais, j'y passerai des heures.
7: Ah, bah,
4: des
7: moi,
4: heures.
7: Ah ouais, bah voilà.
2: Je les ai déjà fait, à Romanche.
7: À Romanche, bah bien sûr.
2: J'étais au cimetière américain.
7: Sainte-Marie d'Église.
2: Cimetière américain.
7: Monsieur, il est là-haut, là, sur le clocher, là.
2: C'est émouvant, le cimetière américain. Quand tu rentres là-dedans.
7: Ouais, oui, nous, on a fait pas mal avec mon mari. On
2: fait une rando là-bas.
7: Ah, en plus.
2: Ah ouais.
7: Ah ouais, bah tu vois.
2: Le long des falaises, là, super.
7: Oui, bon, bah c'est bien.
4: Il y avait encore un parachutiste accroché, non?
2: Ouais, à ma chère Sainte-Mère-l'Église.
7: Ouais, je l'ai vu, moi.
4: À Sainte-Mère-l'Église.
2: Mais il y a encore vivant.
4: Ils mettent toujours un.
7: Parce que t'as l'église, ça fait
3: avec le long, il bouge.
2: Et ils le changent tous les jours.